0: partiellement nuageux ce soir. Ça devient dégagé la nuit prochaine avec des nappes de brouillard qui se forment dans le courant de la nuit, minimum de 8. Demain jeudi, généralement ensoleillé, des nappes de brouillard qui se dissipent le matin avec des vents devenant du sud-ouest à 20 km/h en après-midi. Maximum 24, humidex de 29 degrés.
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0: partiellement nuageux ce soir. Ça devient dégagé la nuit prochaine avec des nappes de brouillard qui se forment dans le courant de la nuit, minimum de 8. Demain jeudi, généralement ensoleillé, des nappes de brouillard qui se dissipent le matin avec des vents devenant du sud-ouest à 20 km/h en après-midi. Maximum 24, humidex de 29 degrés.
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0: du jeudi, généralement ensoleillé, des nappes de brouillard qui se dissipent le matin, des vents devenant du sud-ouest à 20 km/h en après-midi, maximum 24, humidex de 29. Dans la nuit de jeudi à vendredi, ce sera dégagé minimum 17 et nuageux vendredi avec un maximum de 19.
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0: Aujourd'hui, jeudi, généralement ensoleillé, des nappes de brouillard qui se dissipent le matin, des vents devenant du sud-ouest à 20 km/h en après-midi, maximum 24, humidex de 29. Dans la nuit de jeudi à vendredi, ce sera dégagé minimum 17 et nuageux vendredi avec un maximum de 19.
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0: aujourd'hui jeudi, généralement ensoleillé, des nappes de brouillard qui se dissipent le matin, des vents devenant du sud-ouest à 20 km/h en après-midi, maximum 24, humidex de 29. Dans la nuit de jeudi à vendredi, ce sera dégagé minimum 17 et nuageux vendredi avec un maximum de 19.
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0: Aujourd'hui, jeudi, généralement ensoleillé, des nappes de brouillard qui se dissipent le matin, des vents devenant du sud-ouest à 20 km/h en après-midi, maximum 24, humidex de 29. Dans la nuit de jeudi à vendredi, ce sera dégagé minimum 17 et nuageux vendredi avec un maximum de 19.
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0: jeudi, généralement ensoleillé, des nappes de brouillard qui se dissipent le matin, des vents devenant du sud-ouest à 20 km/h en après-midi, maximum 24, humidex de 29. Dans la nuit de jeudi à vendredi, ce sera dégagé minimum 17 et nuageux vendredi avec un maximum de 19.
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1: Aujourd'hui, jeudi, généralement ensoleillé, des nappes de brouillard qui se dissipent le matin, des vents devenant du sud-ouest à 20 km/h en après-midi, maximum 24, humidex de 29. Dans la nuit de jeudi à vendredi, ce sera dégagé minimum 17 et nuageux vendredi avec un maximum de 19.
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1: Dans la Ligue de hockey junior des Maritimes, le Lightning Chaleur jouera deux parties en fin de semaine. D'abord, il cherchera à briser cette séquence de trois défaites consécutives et jouera demain soir à Grand Sault face aux Rapides. Samedi soir, à compter de 19h, il recevra les Western Capitals de Summerside au centre régional Keith Irving. Les Capitals seront à Campbellton la veille pour y affronter les Tigres demain soir au Campbellton Memorial Civic Center. Les Timberwolves, quant à eux, se sont offerts une victoire de 8-2 face aux Mariners de Yarmouth hier soir à Miramichi. Austin Walker a marqué deux buts pour l'équipe locale. Les autres marqueurs ont été Jack Bartlett, Alexis Doucette, Grady Burns, Victor Lanoux, Charles-Olivier Giguère et Jacob Lachance. Le gardien Alexandro Montoya a mérité le gain en repoussant 25 des 27 tirs dirigés vers lui. Les Timberwolves rejoueront demain soir à Edmundston face au Blizzard, alors que le premier rang de la division Nord East Link sera en jeu. Au hockey junior B, c'est demain soir que débutera la saison régulière du Poséidon de la péninsule acadienne. Il sera en action à Cap-Pelé pour y croiser le fer avec les Knights. Le match débutera à 19h30 à l'aréna de Cap-Pelé. Le Poséidon rejouera une deuxième fois sur la route avant de jouer son premier match à domicile, soit le samedi 10 octobre prochain, alors qu'il recevra les Vitos de Moncton. Au hockey M18-AAA, le Mousinor a signé un deuxième gain consécutif hier soir au complexe Willie O'Ree de Fredericton. Il a vaincu les Interior Caps par la marque de 3-2. Les marqueurs pour le Mousinor ont été Justin Ward, Cole McCormack et Mathis-Olivier Landry. Le Mousse se préparera ensuite à disputer ses premiers matchs à domicile alors qu'il recevra le Wild de Kensington dans un programme double qui sera disputé samedi et dimanche après-midi au centre régional Keith Irving. Le premier match aura lieu à 14h samedi et le second dimanche à 13h. Au hockey M14-AAA, le Mousse participera à un Jamboree pré-saison au Sportplex de Neguac en fin de semaine. Il disputera un total de 4 parties en 2 jours. D'abord, vendredi matin à 10h, il affrontera les Scorpions. Ensuite, en après-midi à 17h30, il croisera le fer avec les Voyageurs. Samedi, son premier match sera disputé face aux Interior Caps de Fredericton à 11h et ensuite à 15h30, ce sera au tour des Phantoms. À la lutte olympique, le club de lutte Acadie Batters invite les filles et les garçons de l'école secondaire Nipisiguit à une session de lutte au gymnase de lutte de l'ESN cet après-midi de 16h30 à 18h. Pour plus d'informations, vous pouvez contacter Mathieu Alain. Au hockey mineur féminin, l'équipe du Mystique du Nord-Est M13-AA tiendra son camp de sélection en fin de semaine, soit samedi et dimanche. Les filles qui habitent la péninsule acadienne, la région Chaleur et le Restigouche peuvent tenter leur chance. Le camp se tiendra au Centre uni de Caraquet. Samedi, la première séance aura lieu de 14h45 à 16h. Le lendemain, dimanche, la séance aura lieu de 16h30 à 17h45. Le coût d'inscription est de 20 $ pour les deux sessions. Au Disque Golf, il y aura un événement spécial ce soir. Il s'agira d'une soirée glauque, alors qu'on invite les amateurs de Disque Golf de jouer sous les lumières. Cette soirée aura lieu à compter de 19h au terrain de la Villa des Amis. Le coût pour participer est de 5 $ par joueur et un 5 $ additionnel pour louer un ensemble de lumières glauques. Il y aura des prix de présence et le pot de l'as est à 19 $. Au soccer mineur, le club Soccer Chaleur a ouvert la période d'inscription pour la saison d'hiver intérieure ce matin. La programmation hivernale met l'accent sur le développement des joueurs et le jeu local. Chaque groupe a une séance par semaine au Sportplex de Nigadou. L'organisation offre des programmes pour les joueurs nés entre 2009 et 2024. Les groupes sont formés selon la tendance des inscriptions d'une année à l'autre afin de permettre au plus grand nombre de joueurs possible de continuer à jouer pendant l'hiver. Le coût pour les programmes mini est de 70 $ pour les tout-petits et 135 $ pour les groupes M5, M7 et M9. Pour le programme de développement, de M11 à M18, le coût est de 185 $. L'inscription peut se faire en ligne à soccerchaleur.powerupsports.com. Au basketball scolaire, l'école Le Carrefour étudiant de Beresford est à la recherche d'un entraîneur ou d'une entraîneuse pour l'équipe de basketball de l'école, formée avec les élèves de la 6e à la 8e année. Si vous êtes intéressé ou désirez plus d'informations, écrivez à sophie.roy@nbed.nb.ca. Et finalement, au volleyball amateur féminin, il y aura un tournoi de niveau M16 ce samedi au domaine étudiant de Petit Rocher. Il se déroulera de 9h à 17h. Le coût d'entrée pour le public est de 5 $. C'était le sport régional.
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1: Il est 6h, nous sommes le 1er octobre 2026. Et puis on est jeudi, on vous souhaite un bon début de journée. Ça commence à sentir la fin de semaine. J'espère que vous allez bien. En ce jeudi matin, on aura ma toune est meilleure que la tienne. Dans quoi? 40 minutes. Sandra sera avec nous, elle, dans 30 minutes. On a deux chansons classiques rock qui vont s'affronter ce matin. On aura Lucie Roy d'Eventia, notre jeu Flaméo également. Je vous dis tout de suite que le prix de l'essence a baissé de 5 sous. L'essence ordinaire libre-service, et vous allez le voir là, affiché un petit peu partout, 5 sous de moins. Le prix maximum, 1,95,8 $. Je l'ai vu à 1,91 $. Alors, tout dépendant des régions, 5 sous, c'est dans nos poches. Et côté météo, moi, j'ai mis ma petite chemise d'été ce matin parce qu'on prévoit une journée aujourd'hui avec des températures vraiment estivales. C'est du soleil, soleil-nuage par la suite ce matin. Brouillard se dissipant ce matin. On prévoit un maximum de 24, humidex à 28. Quelques nuages ce soir, c'est demi ennuagement en fin de nuit. On prévoit un minimum de 15. Il y aura des rafales de vent jusqu'à 40 km à l'heure, vent du sud-ouest. Demain nuageux, 30 % de probabilité d'averse le matin et averse débutant en mi-journée. Ça va demeurer venteux. On prévoit demain 23, l'humidex à 27, mais les températures en après-midi vont nous rappeler qu'on est l'automne puisque ça va redescendre à 12. Et on prévoit une belle fin de semaine quand même, samedi, dimanche du soleil avec 16 et 15 degrés. Levée du soleil, 7h21, coucher 19h03. Et pour ce qui est des températures de ce matin, je vais vous revenir tantôt pour le prix du diesel. J'ai pas eu le temps de comparer les prix avant d'entrer en onde. 7 degrés en moyenne ce matin.
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1: 6h10, grand titre. Je vais vous spécifier tout de suite, là, le prix de l'essence a baissé de 5 sous, je vous l'ai dit tantôt, 1,95,8 $. Il n'y a pas de changement sur le diesel ni sur l'huile à chauffage. Yannick sera là à 7h pour nous parler de CCNB sur scène, une pause d'un an. Miramichi, des investissements dans l'infrastructure. Et on va revenir sur la journée d'hier, alors qu'on a souligné la journée de vérité et réconciliation avec le peuple autochtone. Et puis dans les autres nouvelles, il y a d'autres choses. Ce matin, je voulais pas vous parler. Attendez, si je peux mettre mes feuilles à l'endroit. Il y a le premier ministre Mark Carney qui doit annoncer aujourd'hui qu'un pipeline de la côte ouest sera désigné comme projet d'intérêt national. M. Carney doit se rendre à Fort McMurray en Alberta en compagnie de la première ministre de l'Alberta pour annoncer la nouvelle. Il s'agirait du premier projet à bénéficier de cette désignation depuis l'adoption par Ottawa du projet C-5 il y a plus d'un an. Cette loi confère à Ottawa le pouvoir d'imposer des conditions spéciales pour des projets relevant d'une dizaine de lois fédérales afin de faciliter leur mise en œuvre. Alors, ce sera à surveiller aujourd'hui.

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2: On a deux autobus en retard. Jusqu'à demain, les trajets de l'autobus 312 de Joanne Leblanc, 30 minutes de retard pour le Tournesol, Domaine étudiant et l'ESN. 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

0: Allez, météo, c'est une journée estivale aujourd'hui, même si on est l'automne, c'est du soleil, soleil de nuages ce matin par la suite. Brouillard se dissipant ce matin, on prévoit 24, humidex à 28. Quelques nuages ce soir, cette nuit, ennuagement en fin de nuit. 15 la nuit prochaine. Demain nuageux, 30% de probabilité d'averse le matin, averse débutant en mi-journée. On aura des rafales de vent demain jusqu'à 40 km à l'heure. On prévoit 23, l'humidex à 27, mais les températures vont baisser en après-midi pour atteindre 12. Samedi et dimanche du soleil, 16 et 15 degrés. On a 6 degrés en moyenne dans le nord-est.
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2: Dans la Ligue de hockey junior des Maritimes, le Lightning Chaleur jouera deux parties en fin de semaine. D'abord, il cherchera à briser cette séquence de trois défaites consécutives et jouera demain soir à Grand Sault face aux Rapides. Samedi soir, à compter de 19h, il recevra les Western Capitals de Summerside au centre régional Keith Irving. Les Capitals seront à Campbellton la veille pour y affronter les Tigres demain soir au Campbellton Memorial Civic Center. Les Timberwolves, quant à eux, se sont offerts une victoire de 8-2 face aux Mariners de Yarmouth hier soir à Miramichi. Austin Walker a marqué 2 buts pour l'équipe locale. Les autres marqueurs ont été Jack Bartlett, Alexis Doucette, Grady Burns, Victor Lanoux, Charles-Olivier Giguère et Jacob Lachance. Le gardien Alexandro Montoya a mérité le gain en repoussant 25 des 27 tirs dirigés vers lui. Les Timberwolves rejoueront demain soir à Edmundston face au Blizzard, alors que le premier rang de la division Nord East Link sera en jeu. Au hockey junior B, c'est demain soir que débutera la saison régulière du Poséidon de la péninsule acadienne. Il sera en action à Cap-Pelé pour y croiser le fer avec les Knights. Le match débutera à 19h30 à l'aréna de Cap-Pelé. Le Poséidon rejouera une deuxième fois sur la route avant de jouer son premier match à domicile, soit le samedi 10 octobre prochain, alors qu'il recevra les Vitos de Moncton. Au hockey M18-AAA, le Mosinor a signé un deuxième gain consécutif hier soir au complexe Willie O'Ree de Fredericton. Il a vaincu les Interior Caps par la marque de 3-2. Les marqueurs pour le Mosinor ont été Justin Ward, Cole McCormack et Mathis-Olivier Landry. Le Moose se préparera ensuite à disputer ses premiers matchs à domicile alors qu'il recevra le Wild de Kensington dans un programme double qui sera disputé samedi et dimanche après-midi au centre régional Keith Irving. Le premier match aura lieu à 14h samedi et le second dimanche à 13h. Au hockey M14-AAA, le Moose participera à un Jamboree pré-saison au Sportplex de Neguac en fin de semaine. Il disputera un total de 4 parties en 2 jours. D'abord, vendredi matin à 10h, il affrontera les Scorpions. Ensuite, en après-midi à 17h30, il croisera le fer avec les Voyageurs. Samedi, son premier match sera disputé face aux Interior Caps de Fredericton à 11h et ensuite à 15h30, ce sera au tour des Phantoms. À la lutte olympique, le club de lutte Acadie Batters invite les filles et les garçons de l'école secondaire Nipisiguit à une session de lutte au gymnase de lutte de l'ESN cet après-midi de 16h30 à 18h. Pour plus d'informations, vous pouvez contacter Mathieu Alain. Au hockey mineur féminin, l'équipe du Mystique du Nord-Est M13-AA tiendra son camp de sélection en fin de semaine, soit samedi et dimanche. Les filles qui habitent la péninsule acadienne, la région Chaleur et le Restigouche peuvent tenter leur chance. Le camp se tiendra au Centre uni de Caraquette. Samedi, la première séance aura lieu de 14h45 à 16h. Le lendemain, dimanche, la séance aura lieu de 16h30 à 17h45. Le coût d'inscription est de 20 $ pour les 2 sessions. Au disque golf, il y aura un événement spécial ce soir. Il s'agira d'une soirée glow, alors qu'on invite les amateurs de disque golf de jouer sous les lumières. Cette soirée aura lieu à compter de 19h au terrain de la Villa des Amis. Le coût pour participer est de 5 $ par joueur et un 5 $ additionnel pour louer un ensemble de lumières glow. Il y aura des prix de présence et le pot de l'as est à 19 $. Au soccer mineur, le club Soccer Chaleur a ouvert la période d'inscription pour la saison d'hiver intérieure ce matin. La programmation hivernale met l'accent sur le développement des joueurs et le jeu local. Chaque groupe a une séance par semaine au Sportplex de Nigadou. L'organisation offre des programmes pour les joueurs nés entre 2009 et 2024. Les groupes sont formés selon la tendance des inscriptions d'une année à l'autre afin de permettre au plus grand nombre de joueurs possible de continuer à jouer pendant l'hiver. Le coût pour les programmes mini est de 70 $ pour les tout-petits et 135 $ pour les groupes M5, M7 et M9. Pour le programme de développement, de M11 à M18, le coût est de 185 $. L'inscription peut se faire en ligne à soccerchaleur.powerupsports.com. Au basketball scolaire, l'école Le Carrefour étudiant de Beresford est à la recherche d'un entraîneur ou d'une entraîneuse pour l'équipe de basketball de l'école formée avec les élèves de la 6e à la 8e année. Si vous êtes intéressé ou désirez plus d'informations, écrivez à sophie.roy@nbed.nb.ca. Et finalement, au volleyball amateur féminin, il y aura un tournoi de niveau M16 ce samedi au domaine étudiant de Petit-Rocher. Il se déroulera de 9h à 17h. Le coût d'entrée pour le public est de 5$. C'était le sport régional.
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0: On va parler tout d'abord de hockey. Le Canadien, prochain match contre Pittsburgh samedi. Il y avait des matchs hier dans la Ligue. Les Penguins de Pittsburgh ont aisément vaincu les Flyers 7-0 hier à Philadelphie. Les Maple Leafs ont gagné 3-2 sur les Islanders. Et dans l'autre match, le Colorado a doublé Los Angeles 8-4. Au baseball, c'était des 2-3 au premier tour. Les Yankees ont éliminé les Red Sox. Ils ont gagné hier 9-2. Les White Sox ont fait de même avec Houston en portant 7-3. Les Padres ont réussi un balayage en prenant la mesure des Cubs de Chicago 4-1. Et dans l'autre série, les Phillies ont créé l'égalité avec les Braves. C'est égalité un match de chaque côté. Et dans la NFL, il y a un match ce soir. Les Steelers de Pittsburgh contre les Browns de Cleveland.
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0: 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Voici Claude Simard et Sandra Landry.
1: Bonjour Sandra Landry.
2: Bonjour Claude Simard.
1: Comment ça va ce matin?
2: Ben, une voix un peu plus...
1: Rod Stewart.
2: Rod Stewart.
3: Vous êtes grippé?
2: Ben, c'est... Je sais pas si c'est grippé, j'ai un mal de gorge, mal d'oreille.
1: Bye!
2: Bye!
1: On va reposer notre plexiglas, l'antenne.
2: Ouais,
1: non, mais ça
2: ouais,
1: va
2: ouais.
1: bien, moi. Ma fille, elle a la grippe aussi. Il y a beaucoup de gens qui ont la grippe ces temps-ci. Qu'est-ce qui se passe?
2: Ça a commencé la semaine passée, puis je me suis dit, je vais passer à travers, ça va être correct. Mais là, c'est juste depuis hier, j'ai un peu plus de toux. Alors, j'espère que je vais pouvoir m'en débarrasser au cours de la fin de semaine.
1: Reposez-vous.
2: Alors, je me gargarise la gorge avec de l'eau et du sel, vous savez, la bonne vieille méthode.
1: Pas ça fonctionne.
2: Je sais pas, mais...
1: Ça peut avoir un effet placebo aussi, je veux dire.
2: Peut-être, oui. Bon, mais je pense que j'aurais besoin d'un petit coup de pouce un peu plus fort, là.
1: Un coup de pouce? Je peux vous donner un coup de pied, si vous voulez. Moi, je suis bon pour... coup de pied pour vous...
2: La porte est par là.
1: Pour vous remonter. Hey, on a dans quelques minutes, ma toune est meilleure que la tienne.
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1: Lucie Roy sera là pour nous parler des Ventia. On a en ce jeudi...
2: Jeu Flaméo.
1: Jeu Flaméo.
2: Nos questions Flaméo. On aura 3 questions.
1: Les Simards, on a soupé au Flaméo hier soir parce qu'il y a un nouveau menu depuis le début de la semaine.
2: On avait parlé avec André Cyr et Annick
1: Alumi, saumon. Moi, j'ai pris des crevettes. Tiens.
2: Et puis, c'était bon. Je vais essayer ça, moi aussi.
1: Vraiment, là, j'ai adoré mes crevettes.
2: Est-ce qu'on pourrait, dans un bol, avoir...
1: Moi, je travaille pas au Flaméo.
2: Non, je sais, mais je vous pose la question
1: pareil.
2: Parce que peut-être que ça vous est venu en tête hier, lorsque vous étiez au Flaméo.
1: On va mettre du saumon et des crevettes.
2: Oui!
1: J'ai pensé à ça.
2: Oui?
1: Ben, à un moment donné, tu veux pas que ça me coûte... J'ai pas demandé.
2: Oh.
1: J'ai pensé, mais j'ai pas demandé.
2: Parce que les deux ensemble, moi, je trouve que c'est une belle
1: combinaison. Oui, j'avais pensé à ça
2: une
1: aussi.
2: Une bonne combinaison.
1: En fait, je pensais que les deux étaient ensemble, mais c'est vrai.
2: Mais tu sais, des fois, tu dis, ben, je vais prendre un bol avec le saumon, mais je vais ajouter 2-3 crevettes.
1: Ça peut sûrement se faire. Ça peut sûrement se faire. Puis c'est des crevettes. Là.
2: Des grosses crevettes?
1: C'est pas des petites crevettes à...
2: Non, qui shrink, là, quand vous les faites vous dire, là.
1: Oui. C'est vraiment des grosses crevettes qui ont la grosseur comme ça, là.
2: Ah oui, comme
1: pour
2: ça. Les gens
1: maison,
2: voient pas, là, mais...
1: C'est ça. Elles sont grosses comme ça.
2: Comme une petite clémentine. À peu près.
1: Oui. Bon, écoutez, on va faire une pause de 120 secondes, et puis au retour, c'est ma toune, n'est meilleure que la tienne.
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2: Yes, c'est l'heure du combat des pièces.
3: Ouais.
2: Des chansons.
3: Attention, ça va faire mal.
2: Je sais pas, hein?
3: Je sais pas, ouais.
2: Ça va faire mal pour un ou deux. C'est sûr que pas faire mal pour les deux parce que, comme dans la boxe, il y en a toujours un des deux qui a plus mal, même, comment on dirait... ça me rappelle parce que je lisais le livre de Régent Tremblay.
3: Oui.
2: Puis il dit, dans le sport, là, quand tu regardes un combat de boxe qui est fini, puis qu'il y en a un des deux qui perd, celui qui perd est complètement démoli.
3: Ben oui.
2: C'est le sport où quelqu'un est le plus, comment je dirais, où ça paraît plus.
3: Ah oui. Qui est plus affecté par la défaite.
2: Exactement. Ah, oui, parce que t'es devant tout le monde qui crie, puis toi, tu perds.
3: Puis t'es tout seul, là. T'es pas en équipe.
2: Et voilà.
3: Quand t'es en équipe, tu perds, ben tout le monde est. On se tient.
2: Oui, il y a des entraîneurs, mais ben, tout ça pour revenir à nos moutons. Alors, voici, ça me semble souvent ici, nos moutons.
3: Alors, voici ma toune est meilleure que la tienne de l'épicerie Frenette de Beresford. Voici mon choix avec Europe.
2: Ça, c'est numéro un.
3: Oui, numéro un.
2: On fait combien de tounes, les autres, déjà?
3: Mais tout un numéro un.
2: OK. Et voici mon choix. Combien ce groupe-là a de succès mondial? Def Leppard!
3: Ouais.
2: Rock of Ages.
3: Alors, on invite les gens à aller voter sous notre publication Facebook. Vous votez, et si vous votez pour la pièce qui va gagner, ben vous courez la chance de gagner cette carte cadeau de 25 $ de l'épicerie Frenette de Beresford. 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On va sortir le barbecue. On va aller chercher ce steak du côté de l'épicerie Frenette.
2: Voilà, on a la chronique showbiz.
3: Tout de suite?
2: Ben oui, il est 7h44.
3: 7h44. Laissez-moi aller chercher mon information. Pour revenir à ce dossier, concernant le roman de Télisson Aurélien, c'était ça ou mourir, autant du côté du Québec qu'en France, là, il y a des records de ventes.
2: Les ventes explosent, je comprends pas.
3: Du côté de la France, c'est ça, du côté du Québec, à Montréal et à Québec même, la ville de Québec, il y a des records de réservations dans les différentes bibliothèques, là. On parle même à la grande bibliothèque mercredi, hier après-midi, là, on rapportait 1782 réservations. C'est un record.
2: Mais
3: c'est presque 600 de plus que le livre qui détenait l'ancienne marque d'environ 1200, d'Ève Lambert.
2: Est-ce que vous liriez un livre d'intelligence artificielle? Moi, ça m'intéresse pas.
3: Peut-être que j'en lis aussi avec tous les livres que... Non, mais c'est vrai!
2: Ben alors...
3: J'aime beaucoup Freida McFadden, mais il semblerait qu'elle utilise l'intelligence artificielle.
2: Si on écoute ce matin, là. Elle en fait... Elle sort un livre par semaine.
3: Je n'ai pas eu d'informations, je n'ai pas fouillé.
2: La concierge, la docteur, la locataire...
3: C'est le dîner qui vient de sortir.
2: Dîner.
3: Le dîner en français. Je vais sûrement vous en parler, d'ailleurs, la semaine prochaine. Alors, oui, du côté de la France, et puis je regarde différents commentaires concernant ce roman de Télisson Aurélien. Il y a des gens qui disent, c'est un très beau message... Puis c'est une réalité qu'on ne connaît pas, ce qui s'est passé, ce qui se passe en Haïti, toujours.
2: Sur le fond, il n'y a pas de problème.
3: Ben, sur le fond, c'est ça. Mais lorsqu'on regarde pour la
2: tournure des phrases, l'écriture en général...
3: Et tout ça, là, on se rend compte, bien entendu, que il y a...
2: La machine a donné un bon coup de main.
3: Voilà, je vous parle maintenant de Céline Dion. Céline Dion, ouais, encore. Hey. On a parlé il y a quelques mois quand même là, que Céline Dion allait participer à ce film d'animation de Paul McCartney. Alors d'ailleurs, Paul McCartney a annoncé cette semaine sur Instagram que Céline Dion faisait partie de la distribution de son film d'animation musical High in the Clouds. Et ce film-là est attendu en salle en 2027. On va suivre une écureuil. Alors, c'est un livre pour... c'est selon son livre qu'il a publié en 2005. Alors, ça raconte l'histoire d'un jeune écureuil fantaisiste qui se fait entraîner dans une bande de rebelles adolescents. Et Céline Dion, elle, va donner sa voix à la maman de l'écureuil. Il semblerait qu'elle va chanter aussi dans ce film. Alors, on va surveiller
2: okay,
3: ça.
2: OK, je vais voir. Vas-tu faire « heu » comme écureuil?
3: Je pense pas. Je pense que ça va être beaucoup plus doux.
2: C'est pas un orignal non plus, là. Hein, c'est...
3: Je pense que sa voix sera beaucoup plus douce, même aussi là au niveau de
2: donc, vous auriez pas joué l'écureuil dans le film d'animation maintenant.
3: Non, je ne pense pas. Et j'aimerais rappeler qu'il y a à la salle Armand G, la voix de Tracadie. Il y a toujours la Ligue d'improvisation de la péninsule acadienne. C'est ce soir, 1er octobre, les Jaunes avec le capitaine Jérôme Thériault contre les Blancs, capitaine Andréane Basque. Ça débute à compter de 19h. Les portes ouvrent à 18h45. Alors, les gens qui aimeraient aller voir ça, là, c'est ce soir.

0: Ça a baissé de 5 sous. On n'est pas vendredi, mais d'un coup, comme ça, à minuit, 5 sous de moins. Alors, le prix maximum ce matin de votre litre, 1,95,8 $. Ça n'a pas baissé dans les autres catégories. On a deux autobus en retard, 7,53 Jean-Marie Haché. C'est 60 minutes de retard pour W.A. Lausier et La Source. Et on a l'autobus qui était en retard en début de semaine et qui continue de l'être aujourd'hui et demain. Les trajets d'autobus 312 de Joanne Leblanc, c'est 30 minutes de retard. Le tournesol, le domaine, ESN, les trajets sont faits par Daniel Aubé, 313.
1: Toute une histoire hier, cette condamnée à mort aux États-Unis, Krista Pike, qui est toujours en vie après deux injections létales. À part ça, c'est une femme d'une cinquantaine d'années qui a été condamnée à la peine capitale pour meurtre et qui devait être exécutée hier soir au Tennessee. Les circonstances de l'administration de ces injections ne sont pas encore établies.
0: Y a-t-il quelqu'un qui a modifié le contenu?
1: Selon ses avocats, nous ne tirons aucune satisfaction du fait d'avoir eu raison, mais elle avait des préoccupations, Mme Pike, c'est-à-dire que difficulté d'accès à ses veines, elle leur avait mentionné, des veines rompues, absence de soins médicaux d'urgence lorsque les choses tournent inévitablement mal. On avait mentionné que ça pourrait tourner mal, justement.
0: Elle a tourné, ça avait tourné mal.
1: Puis là, ben, il y avait des gens.
0: Elle serait morte.
1: Non,
0: vous voyez ce que je veux dire.
1: Puis là, elle est à l'hôpital. C'est
0: un meurtre qu'elle a commis, il y a 35 ans. Moi, il y avait beaucoup de...
1: Elle avait 18 ans.
0: 18 ans. C'est une histoire d'amour. Des problèmes de santé mentale. Et c'est macabre comme meurtre. Là.
1: Elle est accusée de meurtre sur une de ses amies. Alors, ils étaient toutes jeunes, âgées de 18 ans. Alors, hier, on a fait une première injection. On a fermé les rideaux. Mais là, les journalistes qui étaient sur place l'entendaient encore respirer presque une heure plus tard.
0: Et on dit qu'elle ronflait.
1: On dit que c'était comme quelqu'un qui ronflait. Ils ont ouvert les rideaux. Ils ont fait une autre injection.
0: Ça n'a pas plus marché.
1: Et là, du côté de l'hôpital, on n'a pas encore de détails ce matin.
0: Fait qu'elle était dans le couloir de la mort depuis 35 ans, là, un endroit où les condamnés à mort sont...
1: Puis là, ce qui est aberrant un peu, c'est fou parce que là... les injections n'ont pas fonctionné. On l'amène à l'hôpital, peut probablement dire qu'on va essayer que tu te sentes moins.
0: On va essayer de la ramener.
1: Essayer de nouveau.
0: Non. Et si ça avait fonctionné, ça aurait été, je pense, la première femme exécutée dans cet état-là depuis 200 ans.
1: Et le Tennessee a suspendu les exécutions pourtant en 2026. Mais faut croire que celle-là, on voulait la conserver.
0: Est-ce qu'il y a du Trump là-dessous? Je sais pas. Les nouvelles s'en viennent avec Yannick Holmes dans 3 minutes.

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1: Bonjour à tous. Aujourd'hui, nous sommes le jeudi 1er octobre.
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2: Bon jeudi. Au microphone, Yannick Holmes. Voici vos informations. À la suite du réalignement de l'offre de formation du Collège communautaire du Nouveau-Brunswick et de l'abolition du programme de gestion d'événements, CCMB sur scène prendra une pause d'un an, puisque l'organisation de l'événement constituait la principale activité d'apprentissage expérientiel de ce programme. Le CCMB souhaite profiter de cette période pour réfléchir à son avenir. Cette pause permettra d'explorer différentes avenues et de déterminer comment ou sous quelle forme une activité de cette nature pourrait continuer à contribuer au développement personnel et professionnel des étudiantes et étudiants. Le CCMB examinera notamment la possibilité d'intégrer l'organisation de l'événement à d'autres programmes de formation ou encore d'établir un partenariat avec la communauté. Après le pont du ruisseau haché à Beresford dans la municipalité de Belle Bay, c'est au tour des automobilistes de Bathurst de prendre leur mal en patience. Le boulevard Vanier sera fermé à la circulation au niveau du pont qui traverse la voie ferrée du CN près de la promenade Sunset afin de permettre la réalisation de travaux de réparation au pont piétonnier. La fermeture, en vigueur dès le 7 octobre, devrait demeurer en place jusqu'au début novembre si les conditions météorologiques le permettent. L'accès piétonnier demeurera ouvert, mais un détour indiqué sera en place via l'autoroute 11, l'avenue Ryan et la rue Sainte-Anne. Le gouvernement provincial, par l'entremise de la Société de développement régional, investit 363 000 $ pour appuyer trois projets d'infrastructure communautaire à Miramichi. La ville de Miramichi reçoit 250 000 $ pour appuyer la construction d'une aire de jeux d'eau sur le site de l'ancienne Ian Bay Primary School afin de le transformer en carrefour pour les loisirs. Un investissement de 50 000 $ permettra de soutenir la revitalisation des installations sportives extérieures de la Dr. Lozier Middle School. Le club Kingsmen de Miramichi recevra 63 000 $ pour apporter des améliorations à l'extérieur du Beaverbrook Kin Center. Et les Canadiens ont souligné hier la Journée nationale de la vérité et de la réconciliation en hommage aux survivants des pensionnats pour enfants autochtones et aux disparus. Jusqu'en 1996, plus de 150 000 enfants autochtones du Canada ont été séparés de leur famille et de leur communauté, puis envoyés dans des pensionnats gérés par l'Église catholique où régnaient des abus, la malnutrition et des soins de santé insuffisants. Ces pensionnats étaient financés par l'État. Le premier ministre Mark Carney a pris la parole lors d'un événement commémoratif à Edmonton.
3: Honorer l'histoire du Canada, c'est la regarder en face, dans toute sa vérité, sa force et les taux causés. Nous bâtissons un Canada plus fort, plus équitable et plus juste, qui repère ses taux. Un Canada où nous unissons nos forces pour offrir à la prochaine génération une meilleure vie, une vie plus équitable.
2: Et voilà, c'est ce qui complète votre bulletin d'information.
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4: Il va faire beau aujourd'hui, en tout cas chaud et humide.
1: Ben, on prévoit du soleil avec des passages nuageux un peu plus tard, maximum 24, humidex à 28,
4: on
1: imaginez.
4: On va mettre l'air climatisé.
1: Je pense que oui. Ouais, ça va pas la peine. Ce soir, quelques nuages, ennuagement au cours de la nuit avec un minimum de 15 et demain, vendredi, on change le scénario, nuageux avec des averses débutant en après-midi. Midi. Maximum quand même intéressant demain de 23. Température à la baisse pour atteindre 12 en après-midi, mais on note quand même un humidex demain à 27. Présentement, c'est 7 degrés en moyenne dans le nord-est.
5: 7h04. 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

0: Je jette un autobus à notre total, 6:32, Paul Malais, c'est 45 minutes de retard. C'est pour l'Étincelle et Marie-Esther. Je vous rappelle qu'on a un autobus qui est en retard pour la semaine. 312, Joanne Leblanc, c'est 30 minutes de retard. Tournesol, Domaine étudiant et le SN, c'est fait par Daniel Aubé, 313. Et l'autobus 753 de Jean-Marie Haché, 60 minutes de retard pour la source et WA Lausier. Il y a un Canadien qui s'en va dans l'espace.
1: Ben oui, c'est ce matin qu'au Centre spatial canadien en Floride que l'astronaute canadien Joshua Kutrick effectuera les derniers préparatifs avant de réaliser le rêve de toute une vie, c'est s'envoler, bien sûr, vers l'espace.
0: À quelle heure?
1: Alors, si les conditions météorologiques le permettent, on parle de 11h10.
0: 11h10.
1: Puis c'est la destination, ben c'est la station spatiale internationale pour une mission de 6 mois. Fait intéressant concernant
0: Monsieur Kutrick.
1: Ouais. Et puis durant les 6 mois, là, ben il va avoir à faire face à une situation particulière parce que sa femme doit donner naissance à leur 3e enfant et il sera dans l'espace.
0: Ah ben grâce à la technique, y a-tu Wi-Fi là-bas?
1: Je pense qu'il y a plus que Wi-Fi.
0: Oui, oui, je comprends.
1: Avec le satellite et tout ça, là, il va être en mesure donc de quand même de communiquer avec son épaule.
0: Ça coupe des fois. Le bébé est sorti, tu l'as pas vu.
1: Alors, au cours de sa mission, M. Kutrick va participer à plusieurs projets de recherche canadiens à long terme, mais il va jouer également un rôle, on dit, essentiel dans la collecte de nouvelles données scientifiques sur la façon dont le corps humain réagit aux voyages spatiaux. Il a précisé que c'est une belle collaboration, bien sûr, avec... les autres membres d'équipage qui seront avec lui, ils sont 4, je pense.
0: Est-ce qu'ils viennent des États-Unis, tout le monde?
1: Je pense que oui, je suis pas certaine. Okay. Là, pour.
0: Mais on s'entend bien dans l'espace, au moins.
1: Ben, c'est ça. Alors, ça va être intéressant pour lui de vivre ça. Et si les conditions météorologiques le permettent, là, c'est ce matin qu'il y aura donc, pardon, ce départ vers l'espace. Voilà.
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0: Alors, on a deux chansons classiques rock ce matin.
1: Ouais.
0: Deux grands hits.
1: Ben moi, j'ai choisi Europe, Final Countdown. Je trouve que c'est une magnifique pièce des années 80. Je me dis, ça fait longtemps qu'on ne l'a pas entendue. Elle est bonne.
0: Correct. Oh! Ben, écoutez.
1: Non.
0: Je pense que la mienne est meilleure, mais.
1: Ah, ils disent tout ça.
0: On parle de chansons, là. Voici Def Leppard et Rock of Ages. Numéro 2. Et vous serez récompensé, je vous le promets.
1: Oh. Hein,
0: si vous votez pour ma chanson, je vous promets de vous récompenser. Et je vais vous donner...
1: Il y a une personne qui va être récompensée.
0: Mais ça en prend un, oui. Hein? Une personne, mais...
1: Non,
0: si
1: faut
0: vous
1: voter.
0: C'est parce que si vous votez pour la mauvaise chanson, il y a zéro personne qui va gagner. Comprenez?
1: Alors, vous votez pour le numéro 1 dans les commentaires sous notre publication. La pièce qui remporte les grands honneurs.
0: Non, votez pas pour le numéro 1. Votez pour le numéro 2. Prêchez pour votre paroisse.
1: On va faire le tirage d'une carte cadeau de 25 $, gracieuseté de l'épicerie Frenette qui propose cette semaine, c'est la suggestion du boucher, un steak attendri de porc enrobé dans une panure italienne. En spécial, à part ça, cette semaine...
0: Ça n'a-tu pas un nom, la panure italienne?
1: Le porc schnitzel.
0: 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Là,
1: oh oui, schnitzel. Et c'est bon. Il y a des bonnes épices. Là.
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0: Écoutez, on va faire des recherches. Comment vous écrivez schnitzel?
1: Vous devez l'essayer. Parce qu'il y a des nouilles schnitzel aussi.
0: OK.
1: Il y a du porc, bien sûr, dans les nouilles, là. S-C-H.
0: S-C-H.
1: N-I.
0: N-I.
1: Z.
0: E-L.
1: Voilà.
0: Épices schnitzel.
1: Schnitzel. Pas nécessairement des épices.
0: Il y a du paprika, de l'ail en poudre,
1: bon.
0: Du cumin, et une touche de piment.
1: Oh.
0: Vous voyez?
1: Ben voilà.

0: 7h17, le prix de l'essence, même si on n'aime pas vendredi, parce que normalement, ça baisse dans la nuit de jeudi à vendredi, a baissé de 5 sous, alors c'est tant mieux. Le prix maximum ce matin, 1,95,8 $. Je l'ai vu à certaines stations, 1,91 $.
1: Oui, moi aussi, je l'ai vu.
0: Pour ce qui est du diesel et de l'huile à chauffage, il n'y a pas de changement, alors on a baissé le prix de l'essence. Est-ce que ça va redescendre ce soir?
1: Ouais.
0: Est-ce que ça va remonter ce soir? On ne le sait pas. Profitez-en.
1: Moi, je suis dû pour mettre de l'essence.
0: On dirait que vous êtes toujours dû pour mettre de l'essence à toutes les fois qu'on j'en parle.
1: À toutes les deux semaines.
0: Vous mettez de l'essence aux deux semaines?
1: À peu près, oui.
0: Ah, vous ne roulez pas tant que ça, finalement.
1: Je roule quand même à tous les jours.
0: Avez-vous une voiture qui marche à l'eau? Je ne sais pas.
1: Moi, quand je le remplis,
0: Oh, je comprends, mais ce n'est pas le petit peu de plus qui vous fait que vous roulez 10 jours de plus? Là.
1: Je ne sais pas. Peut-être parfois, je mets de l'essence... après une semaine et demie au lieu de deux semaines. Mais là, cette fois-ci, c'est deux semaines. Que voulez-vous que je vous dise? C'est ça.
0: Les souhaits d'anniversaire s'en viennent. Voici Country City Boys avec Incendie.

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1: On a deux chansons classiques rock.
2: Hey, c'est beau un numéro un, hein?

0: Ils ont eu plein de numéros 1.
1: C'est bien,
0: ça la différence.
1: Bien.
0: Def Leppard.
1: Ben moi j'aime bien mieux danser.
0: Là, c'est ma chanson, s'il vous plaît. Zip it. Rock of Ages, numéro 2, deux doigts dans les airs.
1: Avez-vous remarqué que lorsque vous indiquez 2 avec les deux doigts, il y a 2, 1, alors 2 votes pour numéro 1.
0: 2 fois 1, c'est que vous essayez de me faire croire que 2 fois 1, ça fait 2.
1: N'importe quoi.
0: N'importe quoi.
1: Allez voter pour la toune que vous préférez, la chanson que vous préférez. Et si...
0: Et si vous votez numéro 2, vous allez avoir un 25 $ de frais net. Si vous votez numéro 1, c'est
1: on
0: pas certain.
1: On fait un tirage au hasard, là. C'est pas tout le monde.
0: Non, non, ben, c'est pas tout le
1: Parmi
0: monde.
1: Parmi les gens qui votent pour la pièce qui va gagner, on fait c'est le tirage ça. Au non. hasard.
0: Vous prenez une chance, je vous le dis, vous prenez une chance.
1: Votez pour le numéro 1. Prenez une chance. On sait jamais.
0: Oui, prenez une chance, vous l'avez dit. C'est gagner ou prendre une chance de gagner. C'est toute la différence. Les souhaits d'anniversaire.
1: Je ne dois pas trop rire avec mon mal
0: ben
1: de gorge.
0: Oui, là, ah, ben oui, on va s'en tenir de rire. Ben oui.
1: Et hey, n'oubliez
0: Petite
1: pas...
0: Petite grippère.
1: Non, ben, je sais, mais...
0: Ben... non, non, j'imagine que...
1: Oui, oui, oui. 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
1: Ben, c'est ça.
0: Tout le monde, dans la maison, se demande ce qui se passe, fait bang!
1: Mais après, à la cuisson, c'est bon.
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1: Et là, ben les souhaits d'anniversaire, on n'a pas reçu de souhaits de la part du public. Aujourd'hui, nous sommes le 1er octobre. C'est peut-être votre fête à
0: c'est
1: vous.
0: C'est la fête
1: là.
0: De mon filleul.
1: Ah, oh, OK.
0: Qui est le fils de ma sœur, qui a 44 ans aujourd'hui.
1: Ah... Oh.
0: Je serais dû pour envoyer un petit cadeau.
1: Peut-être qu'il nous écoute sur l'Internet.
0: Non, il nous écoute pas.
1: Parce qu'il habite loin.
0: Ben, il est à Montréal. Là.
1: Ben, c'est loin.
0: Ça fait longtemps que je ne l'ai pas vu. Mais il a quand même 44 ans aujourd'hui. Et c'est la fête de Julie Andrews, 91 ans.
1: The Sound of Silence, voilà. La mélodie du bonheur, entre autres.
0: Brie Larson, 37 ans, qu'on voit dans les films de Avengers.
1: Là. Oui, c'est vrai.
0: Et Cardi B, une amie de Donald Trump,
1: oui,
0: qui a 34 ans en musique, YouTube.

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6: On va se sentir comme en été aujourd'hui.
7: Presque, oui. Surtout cet après-midi. Pas ce matin, mais en après-midi, avec du soleil, quelques passages nuageux. Et on prévoit un maximum de 24 degrés aujourd'hui, humidex à 28. Ce soir, quelques nuages, ennuagement au cours de la nuit avec un minimum de 15. Et demain, là, ben, ce sera des averses qui vont débuter en après-midi avec un maximum de 23. Température à la baisse pour atteindre 12 en après-midi. L'humidex à 27 quand même demain. Pour la fin de semaine, deux belles journées ensoleillées. Samedi, 16 degrés. Dimanche, 15 degrés. Mais lundi, pluie intermittente avec 14. On a présentement, du côté de la péninsule acadienne, Miramichi, 8 degrés. Pour ce qui est de la région chaleur, cependant, un peu plus frais, si on peut dire, à 5 degrés. Le Restigouche est à 7.
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6: On n'a pas un thème de sport d'habitude? Ben oui, il est là.
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6: Bonjour Alain.
8: Bonjour Claude, bonjour Sandra.
7: Bonjour Alain, on débute comme à l'habitude avec le Lightning Chaleur parce que on va jouer en fin de semaine. Combien de matchs?
8: On joue deux matchs, un match à l'étranger et un match à domicile. Et bien sûr, le Lightning Chaleur là, qui va tenter de terminer cette séquence de 3 défaites consécutives. Il jouera demain soir à Grand Sault. Il affrontera les Rapides. Et samedi soir, à compter de 19h, il recevra les Western Capitals de Summerside au centre régional Keith Irving. Les Capitals auront joué à Compton la veille, alors qu'ils vont affronter les Tigres demain soir au Compton Memorial Civic Center. Les Timberwolves de Miramichi, quant à eux, se sont offert une belle victoire de 8-2 hier face aux Mariners de Yarmouth à Miramichi. Austin Walker a marqué 2 buts pour l'équipe locale. Les autres marqueurs ont été Jack Bartlett, Alexis Doucette, Grady Burns, Victor Lanoux, Charles-Olivier Giguère et Jacob Lachance. Le gardien Alexandro Montoya a mérité le gain en repoussant 25 des 27 tirs dirigés vers lui. Les Timberwolves rejoueront demain soir à Edmonton face aux Blizzards alors que le premier rang de la division Nord East Link sera en jeu.
7: Et le Poséidon de la péninsule acadienne va débuter sa saison demain soir.
8: Oui, ils attendent, les joueurs du Poséidon attendent ce match avec impatience. Un match qui sera disputé à Cap-Pelé pour affronter les Knights. Le match débutera à 19h30 à l'aréna de Cap-Pelé. Le Poséidon rejouera une deuxième fois sur la route avant de jouer son premier match à domicile qui sera disputé le samedi 10 octobre prochain alors qu'il recevra les Vitos de Moncton au Centre Uni de Caraquet.
7: Victoire pour le Moose du Nord hier soir à Fredericton.
8: Oui, ça va bien du côté du Moose. Une deuxième victoire consécutive. Cette fois-ci, un gain de 3-2 face aux Interior Caps. Les marqueurs pour le Moose du Nord ont été Justin Ward, Cole McCormick et Mathis-Olivier Landry. Le Moose se préparera ensuite à disputer ses premiers matchs à domicile alors qu'il recevra le Wild de Kensington dans un programme double qui sera disputé samedi et dimanche à l'après-midi au Centre régional Keith Irving. Le match de samedi débutera à 14h et celui de dimanche à 13h.
7: OK, mineur féminin dans la péninsule acadienne.
8: On fait un appel à tous pour l'équipe du Mystique du Nord-Est M13AA. Donc, on appelle toutes les joueuses de la région Chaleur, de la péninsule acadienne et du Restigouche. Toutes ces joueuses peuvent tenter leur chance. Le camp se tiendra au Centre Uni de Caraquet et c'est en fin de semaine, samedi et dimanche. Samedi, la première séance aura lieu de 14h45 à 16h et le lendemain, dimanche, la séance aura lieu de 16h30 à 17h45. Le coût d'inscription est de 20$ pour les deux sessions.
6: J'aime le nom, les Mystiques.
7: Hein? Oui, j'aime ça. Oui, effectivement.
8: Le logo est beau aussi. Oui.
7: Hey, il y a une vingtaine d'années, moi, ma fille, lorsqu'elle jouait à la ringuette à l'époque, l'équipe s'appelait les Mystiques.
6: Pas les Moustiques, là, les Mystiques.
7: Mystiques.
8: Moi, j'ai joué au baseball puis j'étais Moustique.
7: On parle d'une activité qui aura lieu ce soir, Disc Golf.
8: Oui, c'est donc une activité qui aura lieu sous les lumières. C'est une soirée glow. On invite les joueurs de disc golf donc de se déplacer au terrain de la Villa des Amis à compter de 19h. Le coût pour participer de 5$ par joueur. Et il y aura un 5$ additionnel de frais pour louer un ensemble de lumières glow. Il y aura des prix de présence et le pot de lance est à 19$.
7: Et on termine avec du soccer amateur.
8: Oui, donc le club soccer Chaleur a ouvert la période d'inscription pour la saison d'hiver intérieure ce matin. La programmation hivernale met l'accent sur le développement des joueurs et le jeu local. Chaque groupe a une séance par semaine au Sportplex de Nigadou. L'organisation offre des programmes pour les joueurs nés entre 2009 et 2024. Les groupes sont formés selon la tendance des inscriptions d'une année à l'autre afin de permettre le plus grand nombre de joueurs possible de continuer à jouer pendant l'hiver. Le coût pour les programmes mini est de 70$ et pour les tout petits, pour les tout petits, c'est 70$. Pour les groupes M5, M7 et M9, c'est 135$. Mm-hmm. Et pour le programme de développement, donc les enfants âgés de M11 à M18, le coût est de 185$. L'inscription peut se faire en ligne à soccerchaleur.powerupsports.com.
6: Merci Alain.
8: Bonne journée.
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6: D'abord au hockey, le Canadien va jouer son prochain match samedi à Pittsburgh contre les Pingouins qui ont rossé hier les Flyers qui jouaient à domicile. 7-0.
7: Ouf,
6: wow!
7: Ça fait mal.
6: Les Maple Leafs de Toronto ont gagné 3-2 sur les Islanders et le Colorado a doublé Los Angeles 8-4. Au baseball, il y a déjà, c'est les meilleurs deuxièmes, les séries qui sont commencées. Il y a déjà 3 équipes sur 4 d'éliminés. Les Yankees ont sorti les Red Sox en 2 parties. Victoire hier de 9-2. Les White Sox ont sorti Houston. Victoire hier de 7-3. Et les Padres ont balayé les Cubs 4-1. Hier, c'est la victoire. Les Phillies et les Braves sont à égalité grâce à une victoire des Phillies hier 4-3. C'est une victoire de chaque côté. Et ça complète le sport.
7: Aujourd'hui, nous sommes le jeudi 1er octobre. Dans 30 jours, ce sera l'Halloween.
6: C'est vrai.
7: C'est vrai. Il y a des gens qui ont commencé à décorer.
6: Décorations, oui, j'ai vu certaines décorations sur certains terrains. Mm-hmm. Des citrouilles, des balles de foin, là, ça va, des ballots de foin. Là, ça
7: oui,
6: va.
7: Oui.
6: On a 3 autobus en retard, 573 Jean-Marie Haché pour La Source et W.A. Lausier, 60 minutes. 312 Joanne Leblanc, 30 minutes pour l'école Le Tournesol, domaine étudiant. Et l'ESN, c'est fait par Daniel Aubé, 313. Et autobus 632 de Paul Mallet, c'est 45 minutes de retard pour l'étincelle et la polyvalente Marie-Estève. Je vais m'assurer qu'il n'y a pas d'autres retards. Non, c'est complet pour les retards. Nous sommes aujourd'hui, le 1er octobre,
7: ouais.
6: Vous le disiez.
7: Mm-hmm.
6: Et on...
7: Il faut... lorsqu'on va terminer le mois d'octobre, là, pas tout de suite, là, mais lorsqu'on va terminer le 1er octobre, dans la nuit du 31 octobre au 1er novembre...
6: On va changer l'heure?
7: On va changer l'heure, on va reculer d'une heure. Mais seulement à la fin du mois d'octobre. Juste un petit rappel comme ça, là.
6: On a besoin de quelqu'un pour jouer à notre jeu Flaméo.
7: Les questions Flaméo cette semaine. Vous voulez jouer 727-1122-546-1122. On prend ce matin le sixième appel.

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1: Les questions Flaméo cette semaine et on joue avec Mme Réjeanne Gionnet de Saint-Sauveur. Bonjour Mme Gionnet.
2: Bonjour.
1: Ça va bien?
2: Oui, ça va bien.
1: Oui, en forme, bien réveillée, là, parce que vous avez une grosse commande aujourd'hui. Il faut dépasser les 30 points que Claude Gosselin de Bathurst a accumulés hier, là.
2: OK, je vais essayer.
1: OK. Alors, on a trois questions pour vous. Et à la première question, ben, lorsque je vous donne la première question, si vous n'avez pas besoin d'indices, c'est 20 points. Et si vous avez besoin d'indices après ça, là, on peut aller jusqu'à 3 indices, mais on enlève 5 points à chaque fois. Vous êtes prête?
2: OK, c'est prêt.
1: OK. Alors,
0: pour 20 points.
1: Qu'est-ce qui fait l'objet de fantasmes chez plus de 50 % des gens?
0: Cibole, vous l'avez dit. C'est pas facile, là.
2: Aucune idée, là.
1: OK, pour 15 points, valeur.
2: Non.
1: Pas d'idée?
2: Non.
0: Pour 10 points.
1: Richesse.
2: Richesse.
1: Mm-hmm.
0: De l'or, non. Pour 5 points.
1: Banque.
2: Argent.
1: Oui, c'est l'argent. Qu'est-ce qui fait l'objet de fantasmes chez plus de 50 % des
0: gens? On rêve d'être millionnaire.
1: L'argent. Ah. OK, on a 5 points. On poursuit. La prochaine question. L'adulte moyen en a 14 par jour. Pour 20 points.
2: L'adulte moyen.
0: On a 14 par jour. Une réponse?
1: Pardon?
2: Un pet?
1: Oui!
0: Bravo!
1: Les flatulences!
0: Les comptez-vous? Je sais pas, j'ai jamais...
1: On n'a jamais compté.
0: Tout le monde fait, là.
1: Ben oui, mais savez-vous quoi? Aujourd'hui, les gens vont compter.
0: Ben oui.
2: Ah oui?
1: Alors, on est rendu...
0: On se retient. On se retient. Quand vous êtes tout seul, ça va, là, mais...
1: On est ensemble jusqu'à 9h,
0: on est ensemble, oui. On veut rester ensemble. Donc, vous êtes à 25 points.
1: 25 points. Et la dernière question. Alors, on vous souhaite bonne chance.
2: Merci.
1: Elles font partie de la famille des roses pour 20 points. Elles font partie de la famille des roses.
2: Elles font partie de la famille des roses.
1: Mm. Pas d'idée?
2: Non.
1: Pour 15 points, comestibles.
2: Comestibles.
1: Non plus?
0: Pour 10 points.
2: Rosacée?
1: Non, pour 10 points. Fruits.
2: Fruits. Pêche?
1: Non.
0: Pour 5 points et égaler le meilleur. C'est quoi?
1: Oui.
0: C'est ça, 30 points de
1: ouais,
0: meilleur score?
1: Oui, c'est ça. Adam.
2: Pomme?
1: Ouais, oui.
2: Oh!
1: C'est pomme. Alors, vous avez un autre 5 points, ce qui donne 30 points.
0: Bravo, vous égalez notre meilleur score de cette semaine.
1: Ben oui, c'est ça. Alors, on va surveiller demain notre prochain participant et on vous dit bonne chance pour le tirage. Vous en êtes quand même bien tiré, Mme Gionnet.
2: Oui.
0: N'oubliez pas de compter aujourd'hui, là.
1: N'oubliez pas les pets.
0: N'oubliez pas de compter. Merci. Bonne journée.
1: Bye bye.
2: Bonne journée à vous.
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1: Chronique showbiz. Hey, on a des...
0: c'est la réalité des choses.
1: Ben oui,
0: c'est des choses dont on parle pas souvent.
1: Non, mais
0: c'est qui existe.
1: C'est la norme. Ça fait partie de notre vie.
0: Et voilà, de notre réaction corporelle.
1: Oui, c'est ça, parce qu'on a...
0: Showbiz.
1: Ben, Céline Dion va faire partie du prochain film de Paul McCartney. En fait, Paul McCartney a annoncé cette semaine sur Instagram que Céline Dion faisait partie de la distribution de son film d'animation musicale High in the Clouds. Ce film est attendu en salle, au cinéma, en 2027, réalisé par Toby Jenkins. High in the Clouds est une adaptation d'un livre pour enfants du même titre que Paul McCartney a coécrit.
0: Il a co-écrit. Je pensais qu'il avait écrit tout seul.
1: Non.
0: Okay. Avec qui?
1: Il y a Geoff Dunbar et Philippe Hardack, que je ne connais pas. Ce livre a été publié en 2005 et raconte l'histoire de Wirral. C'est un jeune écureuil fantaisiste qui se fait entraîner dans une bande de rebelles d'adolescents. On ignore encore l'importance du rôle que va jouer Céline Dion dans High in the Clouds, mais selon quelques informations, là, elle prêtera sa voix à Sugar Tail, la mère de Wirral, l'écureuil. Et on dit qu'elle va chanter dans le film aussi. Est-ce qu'il y aura plus qu'une chanson? On verra bien. Et on dit que donc ce sera sur grand écran en 2027.
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0: On a deux chansons classiques, deux très bonnes chansons.
1: Et au compte final...
0: Il y en a une qui est meilleure que l'autre.
1: C'est le numéro un.
0: Ben, d'après vous?
1: Voici mon choix.
0: Votre choix final?
1: Ça a pris du temps avant de comprendre.
0: Ah oui. C'est votre grippe.
1: Oh, je sais.
0: Alors, comment ça s'appelle déjà votre chanson?
1: Europe Final Countdown, c'est le numéro 1.
0: Et mon choix. Def Leppard, les Anglais avec Rock of Ages. Alors, vous allez voter sur notre site et...
1: Sur notre page Facebook, les commentaires. 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
8: Aujourd'hui, 1er octobre, voici les informations. Yannick Holmes se joint à nous. Bonjour Yannick.
9: Bonjour.
8: On parle de CCNV sur scène qui fait une pause.
9: Oui, à la suite du réalignement de l'offre de formation du Collège communautaire du Nouveau-Brunswick et de l'abolition du programme de gestion d'événements, CCNV sur scène prendra une pause d'un an, puisque l'organisation de l'événement constituait la principale activité d'apprentissage expérientiel de ce programme. Le CCMB souhaite profiter de cette période pour réfléchir à son avenir. Cette pause permettra d'explorer différentes avenues et de déterminer comment ou sous quelle forme une activité de cette nature pourrait continuer à contribuer au développement personnel et professionnel des étudiantes et étudiants. Le CCMB examinera notamment la possibilité d'intégrer l'organisation de l'événement à d'autres programmes de formation ou encore d'établir un partenariat avec la communauté.
8: Il y aura d'autres travaux routiers à Bathurst.
9: Oui, après le pont du ruisseau haché à Beresford dans la municipalité de Belle Bay, c'est au tour des automobilistes de Bathurst de prendre leur mal en patience. Le boulevard Vanier sera fermé à la circulation au niveau du pont qui traverse la voie ferrée du CN près de la promenade Sunset afin de permettre la réalisation de travaux de réparation au pont piétonnier. La fermeture qui sera en vigueur dès le 7 octobre devrait demeurer en place jusqu'au début du mois de novembre si les conditions météorologiques le permettent. L'accès piétonnier demeurera ouvert, mais un détour indiqué sera en place via l'autoroute 11, l'avenue Ryan et la rue Sainte-Anne.
8: Et on rappelle que concernant la fermeture temporaire du pont de la rue Bridge à la circulation automobile, c'est prolongé jusqu'à demain. Alors, en fin de semaine, ça devrait revenir à la normale.
10: Miramichi, des investissements dans l'infrastructure.
9: Ouais, le gouvernement provincial, par l'entremise de la Société de développement régional, investit 363 000 $. C'est pour appuyer trois projets d'infrastructure communautaire à Miramichi. La ville reçoit 250 000 $ pour appuyer la construction d'une aire de jeux d'eau sur le site de l'ancienne ENBI Primary School afin de le transformer en carrefour pour les loisirs. Un investissement de 50 000 $ permettra de soutenir la revitalisation des installations sportives extérieures de la Dr. Lozier Middle School et le club Kingsmen de Miramichi recevra 63 000 $ pour apporter des améliorations à l'extérieur du Beaverbrook Kids Center.
10: Et vous revenez sur la journée d'hier, journée de vérité et réconciliation avec le peuple autochtone.
9: Exactement. Les Canadiens ont souligné hier la Journée nationale de la vérité et de la réconciliation. C'est en hommage aux survivants des pensionnats pour enfants autochtones et aux disparus. Jusqu'en 1996, plus de 150 000 enfants autochtones du Canada ont été séparés de leur famille et de leur communauté, puis envoyés dans des pensionnats gérés par l'Église catholique où régnaient des abus, la malnutrition et des soins de santé insuffisants. Ces pensionnats étaient financés par l'État. Le premier ministre canadien Mark Carney a pris la parole lors d'un événement commémoratif à Edmonton.
0: Honorer l'histoire du Canada, c'est la regarder en face, dans toute sa vérité, sa force et les taux causés. Nous bâtissons un Canada plus fort, plus équitable et plus juste, qui repère ses torts. Un Canada où nous unissons nos forces pour offrir à la prochaine génération une meilleure vie et une vie plus équitable.
10: On vous écoute à 9h. Il y aura d'autres nouvelles à midi. Merci, Yannick.
9: Au plaisir. Bonne journée. Bonne semaine.
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8: Accès beau aujourd'hui, du soleil pour les secteurs. Pardon. Petite grippe là qui ne me lâche pas. Alors, du soleil aujourd'hui pour les secteurs du nord-est de la province. On nous prévoit des passages nuageux au cours de la journée avec des vents du sud-ouest à 20 km à l'heure. Maximum 24, humidex à 28 aujourd'hui. Ce sera très beau en après-midi. Ce soir, quelques nuages, ennuagement au cours de la nuit avec un minimum de 15. Et demain, vendredi, nuageux, 30 % de probabilité d'averses le matin. On parle d'averses qui vont débuter surtout au cours de l'après-midi. Maximum 23. Température à la baisse pour atteindre 12 en après-midi et humidex à 27. Présentement, dans la péninsule acadienne, Miramichi, c'est stable toujours à 8 degrés, 7 dans le Restigouche et c'est 5, région chaleur.
10: 8h05.
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1: Lucie Roy, bonjour.
2: Bon matin.
3: Bonjour, Lucie. On va débuter tout d'abord avec un spectacle d'humour.
2: Oui, donc on attend depuis longtemps, le 10 octobre, Arnaud Sully au Carrefour de la Mer, avec son spectacle qui s'appelle Bon Jus. Il s'agit de son meilleur à ce jour, selon lui. Donc, pourquoi ça s'appelle Bon Jus? Ben, ça serait trop compliqué à expliquer. Il faut venir le voir en salle pour rigoler et comprendre le sens de son titre de spectacle. Donc, je vous invite à aller sur Eventia Billetterie pour les billets, il en reste encore des bons.
3: Oui, on peut mentionner qu'il est en nomination, d'ailleurs, pour le spectacle de l'année au Gala de la Disque.
2: Exactement.
1: La Disque ou Olivier?
3: La Disque.
1: La Disque?
3: Oui. Présenté dans quelques semaines.
1: Je ne savais pas qu'il y avait un spectacle de l'année à la Disque. C'est pas un chanteur, là, c'est un humoriste.
3: Non, ben il y a...
2: Une catégorie quelconque, là. Fait qu'il est là, avec d'autres humoristes aussi, là, donc fait que on peut, je sais pas dans quelle catégorie, désolé ce matin.
1: C'est pas important.
3: Mais c'est pour le spectacle de l'année, là.
2: Ah, spectacle de l'année, OK. Bon, ben, voilà. Alors, il y a aussi le 16 octobre 2026 à 19h, il y a Ma belle opérette au Centre culturel présentée par Jeunesse musicale, Péninsule acadienne. Donc, une création mêlant des personnages et des lieux historiques à une histoire inventée. Donc, une soirée lyrique pétillante avec l'abonnement, c'est 40 si vous avez l'abonnement ou si vous voulez l'acheter, vous pouvez venir directement au Centre culturel. Sinon, c'est 40 $ à la porte juste pour ce spectacle-là. Mm-hmm. Et ensuite, le 16 et 17 octobre, il y a les légendes de la terreur au Carrefour. Donc, pour la toute première fois à Caraquet, le Carrefour de la Mer se transforme en expérience immersive d'Halloween, donc destinée vraiment aux amateurs de sensations fortes. Vraiment un parcours de plus de 1,5 km. On a calculé, ça va donner à peu près de 1,5 km dans le Carrefour, à l'extérieur du Carrefour. On va rentrer de nouveau, être perdu complètement là, dans le Carrefour.
1: Est-ce que vous avez vu un peu le squelette, ma manière de parler, comment c'est fait, les dessous? Même si c'est pas monté encore, avez-vous vu les plans?
2: On a des plans, oui, c'est ça. C'est pour ça que je vous dis, on a pu calculer par mètre pied carré que ça donne à peu près 0,5 km de couloir, vraiment des chambres. Il va y avoir 13 chambres thématiques en tout, puis ça va être habité par à peu près 35 personnages, créatures, vraiment... des gens qui vont nous faire sursauter, fait que déguisés, on reçoit des costumes à la tonne au Centre culturel présentement, puis des décors. On a tout révisé tout ça mardi dernier, puis ça va de l'avant, donc des couloirs sombres, des jeux de lumière, des ambiances sonores. C'est pas un labyrinthe. Vraiment, il faut suivre un chemin là, qui va être indiqué. On va pouvoir être avec notre groupe, donc notre gang. Vous pouvez venir de 2 à 5 personnes, 6 si vous voulez. C'est sans être obligatoire. Il y a des différents temps de départ. Donc, sur la billetterie, vous pouvez choisir l'heure que vous voulez arriver. C'est fortement déconseillé au moins de 14 ans, mais il y a des 13 ans qui sont prêts à vivre cette expérience-là avec leurs parents. Donc, on laisse le bon jugement aux parents. Il va y avoir un bar pour débuter le parcours avant de débuter, là, donc du liquide courage, de liquide en courage ou du courage en liquide pour commencer. Mais après ça, une belle soirée, à peu près 30 minutes là, que ça va durer, dépendant si vous courez ou si vous...
1: vous sauvez.
2: Vous figez ou... vous sauvez, c'est ça. Voilà, donc il reste des billets. Vous pouvez aller sur billetterie. Et si jamais vous avez des questions, appelez-nous. On va tout répondre à vos questions. Ensuite, le 24 octobre, c'est Laurent Jalbert au Carrefour de la Mer, donc entourée de ses musiciens. Elle revisite le répertoire de son tout premier album paru en 90, donc 35 ans de carrière, donc les grands hits, le Tombé, Au nom de la raison, En courant. Je les écoutais dernièrement encore.
1: Jeter un sort.
2: Ouais.
3: C'est un peu plus récent,
2: Oui. Je ne sais pas sur le même album, mais toutes ces chansons sont très profondes, vraiment intenses, très grande voix. J'ai hâte de la voir, j'ai hâte de la recevoir. Il reste des billets. Encore là, allez sur Eventia Billetterie.
3: Et je vais la recevoir en entrevue mercredi, la semaine prochaine, à 10h45.
2: Super, parfait ça. Donc, 1er novembre, 14h, donc au Carrefour de la Mer, c'est le troisième gala des auteurs musicaux de la péninsule acadienne. Ça, ça vient d'être mis en vente, là. C'est un spectacle qui rassemble une brochette d'auteurs, compositeurs, interprètes de chez nous. Ils vont être jumelés pour l'occasion avec des personnalités publiques bien connues de la région. Donc, il va y avoir du Donat Lacroix, Bernard Thériault, Nathalie Renaud, Clifford Robichaud, Nancy Brault, Maxime Maigrat. Je pourrais toutes les nommer, mais Sandra Lecouteur, Tommy Bolger, Rénal Bass, Diane Lausier, le père, Serge Comeau va même être là avec Lucien Comeau. Donc, Isabelle Thériault, la ministre, et Tommy Young, Cassine Doumbia. Donc, vraiment, des belles personnalités et artistes de la région. Ça va être animé par Thomas Robichaud et Annabelle Hébert, et c'est Nicolas Basse qui va faire la direction musicale. Un beau spectacle d'après-midi, un 1er novembre, ça va être parfait. 40$ est tout inclus, donc vous pouvez aller chercher votre billet là sur Eventia. Et il y a Brou le 7 novembre, donc la supplémentaire commence vraiment à se remplir vraiment bien. Donc 15h la supplémentaire, sinon celle du soir, donc 20h, il ne reste pas de billets, je crois. Donc voilà. C'est ce qui se complète okay. pour les prochains mois.
3: Ben, pour revenir à Arnaud Soli, qui est en, vous avez oui. mentionné, là, le gala de la disque aura lieu mm-hmm. le 8 novembre, mais lui, il est dans une catégorie. Puis vous savez, il y a des pré-galas.
2: Après, alors, okay. oui, oui.
3: alors, pour le spectacle oui. de l'année, lui, ce sera le 4 novembre et le grand gala, ce sera le 8 novembre.
1: Merci, Lucie. Ben,
2: merci à vous. Bonne journée.
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0: Et mon choix, c'est Def Leppard avec Rock of Ages. Sentez-vous toute l'énergie, là.
1: Wow.
0: Ben oui. Vous-même, vous êtes impressionné. Rock of Ages.
1: Allez voter dans les commentaires. Numéro 1. Et si vous votez pour la pièce qui va gagner, ben vous courez la chance de gagner cette carte cadeau de 25 $ de l'épicerie Frenette.

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2: C'est un ciel dégagé du soleil aujourd'hui pour les secteurs du nord-est de la province, mais il y aura des passages nuageux un peu plus fréquents là, plus tard en avant-midi. Des vents du sud-ouest à 20 km à l'heure, maximum aujourd'hui 24 degrés avec l'humidex à 28. Ce soir, quelques nuages, ennuagement au cours de la nuit avec un minimum de 15. Demain, vendredi, ce sera plutôt nuageux, 30 % de probabilité d'averse le matin. Des averses en après-midi, maximum 23, mais température à la baisse pour atteindre 12 en après-midi, humidex 27. Samedi, du soleil 16, dimanche, du soleil 15 et lundi, pluie intermittente avec 14 degrés. Présentement, c'est 8 degrés du côté de la péninsule acadienne Miramichi, 7 dans le Restigouche et 5 région Chaleur.
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6: Dans la Ligue de hockey junior des Maritimes, le Lightning Chaleur jouera deux parties en fin de semaine. D'abord, il cherchera à briser cette séquence de trois défaites consécutives et jouera demain soir à Grand Sault face aux Rapides. Samedi soir, à compter de 19h, il recevra les Western Capitals de Summerside au centre régional Keith Irving. Les Capitals seront à Campbellton la veille pour y affronter les Tigres demain soir au Campbellton Memorial Civic Center. Les Timberwolves, quant à eux, se sont offerts une victoire de 8-2 face aux Mariners de Yarmouth hier soir à Miramichi. Austin Walker a marqué 2 buts pour l'équipe locale. Les autres marqueurs ont été Jack Bartlett, Alexis Doucette, Grady Burns, Victor Lanoux, Charles-Olivier Giguère et Jacob Lachance. Le gardien Alexandro Montoya a mérité le gain en repoussant 25 des 27 tirs dirigés vers lui. Les Timberwolves rejoueront demain soir à Edmundston face aux Blizzards alors que le premier rang de la division North East Link sera en jeu. Au hockey junior B, c'est demain soir que débutera la saison régulière du Poséidon de la péninsule acadienne. Il sera en action à Cap-Pelé pour y croiser le fer avec les Knights. Le match débutera à 19h30 à l'aréna de Cap-Pelé. Le Poséidon rejouera une deuxième fois sur la route avant de jouer son premier match à domicile, soit le samedi 10 octobre prochain, alors qu'il recevra les Vitos de Moncton. Au hockey M18-AAA, le Mosinor a signé un deuxième gain consécutif hier soir au complexe Willie O'Ree de Fredericton. Il a vaincu les Interior Caps par la marque de 3-2. Les marqueurs pour le Mosinor ont été Justin Ward, Cole McCormack et Mathis-Olivier Landry. Le Moose se préparera ensuite à disputer ses premiers matchs à domicile alors qu'il recevra le Wild de Kensington dans un programme double qui sera disputé samedi et dimanche après-midi au centre régional Keith Irving. Le premier match aura lieu à 14h samedi et le second dimanche à 13h. Au hockey M14-AAA, le Moose participera à un Jamboree pré-saison au Sportplex de Neguac en fin de semaine. Il disputera un total de 4 parties en 2 jours. D'abord, vendredi matin à 10h, il affrontera les Scorpions. Ensuite, en après-midi à 17h30, il croisera le fer avec les Voyageurs. Samedi, son premier match sera disputé face aux Interior Caps de Fredericton à 11h et ensuite à 15h30, ce sera au tour des Phantoms. À la lutte olympique, le club de lutte Acadie Batters invite les filles et les garçons de l'école secondaire Nipisiguit à une session de lutte au gymnase de lutte de l'ESN cet après-midi de 16h30 à 18h. Pour plus d'informations, vous pouvez contacter Mathieu Alain. Au hockey mineur féminin, l'équipe du Mystique du Nord-Est M13-AA tiendra son camp de sélection en fin de semaine, soit samedi et dimanche. Les filles qui habitent la péninsule acadienne, la région Chaleur et le Restigouche peuvent tenter leur chance. Le camp se tiendra au Centre uni de Caraquette. Samedi, la première séance aura lieu de 14h45 à 16h. Le lendemain, dimanche, la séance aura lieu de 16h30 à 17h45. Le coût d'inscription est de 20 $ pour les 2 sessions. Au disque golf, il y aura un événement spécial ce soir. Il s'agira d'une soirée glow, alors qu'on invite les amateurs de disque golf de jouer sous les lumières. Cette soirée aura lieu à compter de 19h au terrain de la Villa des Amis. Le coût pour participer est de 5 $ par joueur et un 5 $ additionnel pour louer un ensemble de lumières glow. Il y aura des prix de présence et le pot de l'as est à 19 $. Au soccer mineur, le club Soccer Chaleur a ouvert la période d'inscription pour la saison d'hiver intérieure ce matin. La programmation hivernale met l'accent sur le développement des joueurs et le jeu local. Chaque groupe a une séance par semaine au Sportplex de Nigadou. L'organisation offre des programmes pour les joueurs nés entre 2009 et 2024. Les groupes sont formés selon la tendance des inscriptions d'une année à l'autre afin de permettre au plus grand nombre de joueurs possible de continuer à jouer pendant l'hiver. Le coût pour les programmes mini est de 70 $ pour les tout-petits et 135 $ pour les groupes M5, M7 et M9. Pour le programme de développement, de M11 à M18, le coût est de 185 $. L'inscription peut se faire en ligne à soccerchaleur.powerupsports.com. Au basketball scolaire, l'école Le Carrefour étudiant de Beresford est à la recherche d'un entraîneur ou d'une entraîneuse pour l'équipe de basketball de l'école, formée avec les élèves de la 6e à la 8e année. Si vous êtes intéressé ou désirez plus d'informations, écrivez à sophie.roy@nbed.nb.ca. Et finalement, au volleyball amateur féminin, il y aura un tournoi de niveau M16 ce samedi au domaine étudiant de Petit Rocher. Il se déroulera de 9h à 17h. Le coût d'entrée pour le public est de 5 $. C'était le sport régional.
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1: Est-ce qu'on a entendu la chanson gagnante?
2: On l'a pas entendu, mais on va l'entendre.
1: Ah! Oh. Je pensais que les quelques notes qu'on venait d'entendre...
2: Non,
1: avant,
2: pas
1: là...
2: du tout, pas du tout. C'est, une erreur du technicien qui est moi. Alors, on est en mesure de vous dévoiler qui de...
1: Ma toune?
2: Non, qui des deux tounes? Moi, c'était quoi déjà, là? Final Countdown avec Europe?
1: Oui, c'est ça. C'était mon choix.
2: Et moi, j'avais choisi Def Leppard, Rock of Ages.
1: Et ma toune est meilleure que la tienne?
2: Non, c'est ma toune qui est meilleure que la tienne, Sandra Landry. Vas-y, Def Leppard.
1: Hey, merci.
2: Merci à tous celles qui ont voté. On vous donne le nom de la personne gagnante dans...

0: Félicitations à notre personne gagnante, Lisa Boudreau, qui se mérite une carte cadeau de 25 $ de l'épicerie Frenette, qui nous offre cette semaine comme spécial du boucher.
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0: Dont la gagnante, Lisa Boudreau, qui est très contente, qui vient nous envoyer un message. En plus, c'est sa fête.
1: Oh!
0: Elle dit que ça commence bien une journée de fête.
1: Certainement. Bonne fête, Lisa.
0: On va vous retrouver à 10h30 pour les avant-midi de la Superstation.
1: Au 92,9 FM. Je vais avoir une entrevue avec l'autrice Élise A. Héroux qui nous propose un beau roman qui a pour titre « Tournesol de toute façon ». Je vais vous expliquer tout ça tantôt avec elle. On aura nos suggestions pour l'heure du dîner. Et bien sûr, on va parler des films à voir. Et à compter de midi, Country Midi.
0: À demain.
1: Bonne journée.

0: Ensoleillé, devenant soleil nuage ce matin. Nappe de brouillard se dissipant ce matin. Maximum de 24, humidex à 28. Quelques nuages ce soir, cette nuit, ennuagement en fin de nuit. Un minimum de 15. Demain, c'est nuageux, 30 % de probabilité d'averse le matin. Averse débutant en mi-journée. On prévoit un maximum de 23. Température à la baisse pour atteindre 12 en après-midi. Humidex à 27. Samedi, du soleil 16 et dimanche, c'est ensoleillé. Maximum de 15.
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0: ensoleillé, devenant soleil nuageux ce matin. Nappe de brouillard se dissipant ce matin. Maximum de 24, humidex à 28. Quelques nuages ce soir, cette nuit, ennuagement en fin de nuit. Un minimum de 15. Demain, c'est nuageux, 30 % de probabilité d'averse le matin. Averse débutant en mi-journée. On prévoit un maximum de 23. Température à la baisse pour atteindre 12 en après-midi. L'humidex à 27. Samedi, du soleil 16 et dimanche, c'est ensoleillé. Maximum de 15.
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0: Steph, pourquoi voudrais-tu revenir en Acadien?
1: Ouais, Steph.
2: Ben les gars, j'ai 1755 raisons pourquoi j'aimerais venir comme Acadien. Si j'étais Acadien, là, je pourrais aller dans un disco avec Lisa Leblanc. Puis je pourrais boire un mojito avec Laurie Leblanc. 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Puis je pourrais finalement expliquer c'est quoi l'appropriation culturelle à Natacha Saint-Pierre. Je mangerais mes émotions comme Angèle Arsenault, puis j'aurais le cul dans le sable, comme le faisait Fayot.

0: ensoleillé, devenant soleil nuageux ce matin. Nappe de brouillard se dissipant ce matin. Maximum de 24, humidex à 28. Quelques nuages ce soir, cette nuit, ennuagement en fin de nuit. Un minimum de 15. Demain, c'est nuageux, 30 % de probabilité d'averse le matin. Averse débutant en mi-journée. On prévoit un maximum de 23. Température à la baisse pour atteindre 12 en après-midi. L'humidex à 27. Samedi, du soleil 16 et dimanche, c'est ensoleillé. Maximum de 15.
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2: Bienvenue à l'émission Top Succès. Aujourd'hui, on vous transporte au mois de septembre. On se retrouvera en 1989 pour les prochaines 20 minutes. La fin des années 80, c'est le rock, mais aussi le rap et le hip-hop qui se mélangent. Et on aura de très bons exemples, justement, à vous proposer dans les prochaines minutes. On va entendre Paula Abdul et Cher, entre autres, à l'émission. Tout d'abord, voici quelques événements qui ont marqué l'histoire en 1989. Un 5 septembre, ça se passe aux États-Unis. Le président George H.W. Bush lance un appel à la mobilisation générale contre la drogue. Un 13 septembre, ça se passe en Hongrie. Ouverture des frontières avec l'Autriche. L'exode des Allemands de l'Est devient massif. Un 17 septembre, ça se passe en Guadeloupe. L'ouragan Hugo touche l'île avec des rafales à plus de 300 km à l'heure, causant des dégâts exceptionnels à l'ensemble de l'île. Les dégâts qui sont estimés à 4 milliards de francs, faisant 7 morts et laissant près de 25 000 sans-abri. En 1984, à Boston, naît le groupe New Kid on the Block, sous les ailes protectrices du producteur Morris Starr, qui a déjà fondé New Edition, un autre groupe originaire de Boston quelques années auparavant. Ils décident de former un groupe de musique pop composé de 5 jeunes garçons, avec un beau look, évidemment. Pour cela, il fait appel à Mary Alford, un professeur de chant. Le premier garçon qu'elle lui présente est Donnie Wahlberg, et celui-ci présente à son tour son copain Jordan Knight et son propre frère Mark Wahlberg, ainsi que Jamie Kelly, qui ne restera pas très longtemps au sein de la formation. Très vite, Mark, le frère de Donnie, exprime ses différences, décide de créer son propre groupe et fonde Marky Mark and the Funky Bunch. Il est remplacé par le frère de Jordan, Jonathan Knight, et le dernier en lice à s'ajouter au groupe est un jeune collégien passionné de musique, Joey McIntyre. Tout d'abord baptisé Nainook, le groupe devient très vite les New Kids on the Block, les nouveaux gamins du quartier. Un premier album au succès plutôt mitigé sort au début de l'année 1986. Les résultats positifs n'arriveront qu'en 1988 avec leur second album Hangin' Tough. Avec des ventes de 14 millions d'albums juste pour Hangin' Tough, on peut dire que c'est un succès sur toute la ligne. Les voici, position numéro 1 la semaine du 9 septembre, Hangin' Tough avec New Kids on the Block.

On est de retour à l'émission Top Succès après les New Kids on the Block et la pièce Hangin' Tough. Ben, ça se poursuit au niveau pop. On va entendre cette fois-ci l'artiste Paula Abdul, qui est une chanteuse, une chorégraphe, une danseuse très populaire dans les années 80, début 90 également. Cold Hearted est une chanson issue de son premier album studio Forever Your Girl. Elle sort en single au début de l'été en 1989, au mois de juin, sous le label Virgin Records. C'est le troisième extrait de l'album et c'est un autre succès pour l'artiste, un autre numéro 1, la semaine du 2 septembre, Paula Abdul et Cold Hearted.

Abdul et New Kids on the Block formaient la première moitié de top succès aujourd'hui. Alors, la première moitié pop est déjà passée. On passe maintenant à la portion un peu plus rock. Tout d'abord, on va vous proposer quelques événements qui ont marqué l'histoire en 1989. Un 25 septembre, ça se passe au Québec, lors des élections provinciales. Le Parti libéral du Québec, le PLQ, du premier ministre Robert Bourassa, remporte les élections avec 51% des voix, alors que le Parti québécois indépendantiste obtient 40% des suffrages. Quelques naissances à souligner. Le DJ producteur suédois de Music House, Avicii, est né un 8 septembre. Jason Derulo, le chanteur R&B américain, est né un 21 septembre. Et la chanteuse Cœur de pirate, Béatrice Martin, est née un 22 septembre. Notre prochaine artiste à l'émission Top Succès, c'est la chanteuse américaine Cher. Issue de son 20e album, Heart of Stone, cette chanson est sortie officiellement le 1er juin 1989 sous le label Geffen Records. La chanson devient un grand succès pour la chanteuse, mais c'est le clip dont on parle le plus. Le clip fait énormément réagir. Pourquoi? À cause de la tenue particulièrement très légère de Cher. La voici avec If I Could Turn Back Time. Position numéro 3, la semaine du 30 septembre au Billboard Hot 100.

Et c'est déjà presque la fin de l'émission Top Succès. On est au mois de septembre et on est toujours en 1989. Vers le milieu des années 80, le groupe Warrant joue dans différents clubs de Los Angeles, commençant à asseoir lentement sa notoriété. Un démo fut réalisé au mois de septembre en 1987 pour le label Paisley Park Records, qui appartient au chanteur Prince. Pourtant, le véritable tournant a été la signature du groupe chez Columbia Records en janvier 1988, lui permettant de débuter l'enregistrement d'un premier album. Le succès est au rendez-vous grâce notamment à Sometimes She Cries et la pièce Heaven ou même encore Down Boys. Peu de temps après la sortie de l'album, s'en suivit une tournée avec, entre autres, les groupes Cinderella, Poison, le chanteur Paul Stanley, la formation Motley Crue et également Kingdom Come. Les deux premiers albums de Warrant furent certifiés double disque de platine aux États-Unis. Le chanteur Janie Lane quitte le groupe en 2008 et connaît une fin tragique et retrouvé mort en août 2011 dans un hôtel de Woodland Hills, un quartier de Los Angeles, à la suite d'une intoxication alcoolique. La chanson qu'on vous fait entendre est le plus grand succès commercial du groupe et elle passe deux semaines à la position numéro 2 au Billboard Hot 100. La voici d'ailleurs en position numéro 2 la semaine du 30 septembre. Heaven avec la formation Warrant.

0: Weren't, Cher, Paula Abdul, New Kids on the Block, c'est ce qui formait l'émission d'aujourd'hui. À top succès, ici Mélanie Duguay qui vous dit à une prochaine fois.
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0: ensoleillé, devenant soleil-nuages ce matin. Nappe de brouillard se dissipant ce matin. Maximum de 24, humidex à 28. Quelques nuages ce soir, cette nuit, ennuagement en fin de nuit. Un minimum de 15. Demain, c'est nuageux, 30 % de probabilité d'averse le matin. Averse débutant en mi-journée. On prévoit un maximum de 23. Température à la baisse pour atteindre 12 en après-midi. L'humidex à 27. Samedi, du soleil 16 et dimanche, c'est ensoleillé. Maximum de 15.
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0: ensoleillé, devenant soleil nuageux ce matin. Nappe de brouillard se dissipant ce matin. Maximum de 24, humidex à 28. Quelques nuages ce soir, cette nuit, ennuagement en fin de nuit. Un minimum de 15. Demain, c'est nuageux, 30 % de probabilité d'averse le matin. Averse débutant en mi-journée. On prévoit un maximum de 23. Température à la baisse pour atteindre 12 en après-midi. L'humidex à 27. Samedi, du soleil 16 et dimanche, c'est ensoleillé. Maximum de 15.
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0: ensoleillé, devenant soleil nuageux ce matin. Nappe de brouillard se dissipant ce matin. Maximum de 24, humidex à 28. Quelques nuages ce soir, cette nuit, ennuagement en fin de nuit. Un minimum de 15. Demain, c'est nuageux, 30 % de probabilité d'averse le matin. Averse débutant en mi-journée. On prévoit un maximum de 23. Température à la baisse pour atteindre 12 en après-midi. L'humidex à 27. Samedi, du soleil 16 et dimanche, c'est ensoleillé. Maximum de 15.
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1: Ben, c'est le temps pour moi de vous parler des films à voir dans les différents cinémas. Aujourd'hui, à voir au cinéma du centre de Caraquet, le film d'animation L'île de l'oubli. Au cœur de la bête, vous allez retrouver la dernière représentation du drame en direct avec Robert Pattinson et le drame d'époque Vivaldi et moi, c'est à voir au cinéma du centre de Caraquet. Cinéma Péninsule de Tracadie, au cœur de la bête, L'île de l'oubli. Il y a aussi ce drame biographique qui met en vedette Suzanne Clément dans le rôle de Pauline Julien, femme pays, le film de voyage Les aventuriers voyageurs rêvent d'Afrique et Resident Evil, c'est à voir, cinémapéninsule.ca. 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
3: Avec Yannick Holmes, bonjour Yannick.
4: Bon midi.
3: On parle tout d'abord d'un investissement du côté du club de curling à Bathurst.
4: Oui, le gouvernement fédéral a annoncé ce matin un investissement de plus de 500 000 $ pour le club de curling de Bathurst. Cet investissement permettra de moderniser le système de réfrigération pour glace du club et d'isoler son installation à 5 prises, améliorant l'efficacité énergétique du bâtiment et garantissant que l'installation continuera de servir la collectivité malgré les changements climatiques. Le gouvernement provincial, grâce à la Société de développement régional, appuie également le projet avec un investissement à près de 400 000 $. Le club de curling de Bathurst joue un rôle important dans la vie communautaire, offrant un espace accueillant où les résidents peuvent tisser des liens à l'année par le sport et le bénévolat. On peut écouter le député de l'Acadie Bathurst, Serge Cormier.
5: Bien, regarde, un investissement de 505 000 $ pour moderniser le club de curling. Écoutez, je pense que le club de curling Baptiste, qui date près de 100 ans, avait besoin d'un peu d'amour, si on peut dire. Donc, système de réfrigération, d'isolation. Puis écoutez, avec cet investissement, bien, nos 3 clubs de curling dans l'Acadie Bathurst sont maintenant modernisés. Alors, je pense que c'est une belle annonce pour la région. Tu sais, des fois, des annonces comme ça, les gens pensent que c'est d'argent un peu gaspillé, mais au contraire, c'est un projet de près de 1 million $ qui va faire travailler des entrepreneurs, des compagnies, des contracteurs, puis qui va donner justement au club, je vous dirais, une nouvelle infrastructure plus moderne, puis ça va être excellent pour les curlers.
3: Une pause pour le spectacle CCNB sur scène.
4: Oui, à la suite du réalignement de l'offre de formation du Collège communautaire du Nouveau-Brunswick et surtout de l'abolition du programme de gestion d'événements, CCNB sur scène prendra une pause d'un an, puisque l'organisation de l'événement constituait la principale activité d'apprentissage expérientiel de ce programme. Le CCNB va profiter de cette période pour réfléchir à son avenir. Cette pause permettra d'explorer différentes avenues et de déterminer comment ou sous quelle forme une activité de cette nature pourrait continuer à contribuer au développement personnel et professionnel des étudiantes et étudiants. Le CCNB examinera notamment la possibilité d'intégrer l'organisation de l'événement à d'autres programmes de formation ou encore d'établir un partenariat avec la communauté.
3: D'autres investissements du côté de Miramichi.
4: Oui, le gouvernement provincial, par l'entremise de la Société de développement régional, investit 363 000 $. C'est pour appuyer 3 projets d'infrastructures communautaires à Miramichi. La ville reçoit 250 000 pour appuyer la construction d'une aire de jeux d'eau sur le site de l'ancienne Ian Bay Primary School afin de le transformer en carrefour pour les loisirs. Un investissement de 50 000 $ permettra de soutenir la revitalisation des installations sportives extérieures de la Dr. Lozier Middle School et le club Kingsman de Miramichi recevra 63 000 $ pour apporter des améliorations à l'extérieur de Beaverbrook Kin Center.
3: Monsieur Carney devrait annoncer sa décision concernant la désignation d'un pipeline.
4: Oui, le premier ministre doit annoncer aujourd'hui qu'un pipeline vers la côte ouest sera désigné comme projet d'intérêt national. Monsieur Carney doit se rendre à Fort McMurray en Alberta en compagnie de la première ministre Danielle Smith pour annoncer cette nouvelle. Il s'agirait du premier projet à bénéficier de cette désignation depuis l'adoption par Ottawa du projet de loi C-5 il y a plus d'un an. Cette loi confère à Ottawa le pouvoir d'imposer des conditions spéciales pour des projets relevant d'une dizaine de lois fédérales afin de faciliter leur mise en œuvre.
3: À surveiller cet après-midi, Yannick.
4: Annonce en matière d'infrastructure, en matière d'investissement à Chipagan, c'est dans le cadre d'une conférence de presse à l'Hôtel de Ville. Ils seront présents pour l'occasion, notamment le député Serge Cormier, le ministre de l'Environnement et du Changement climatique et ministre responsable de la Société de développement régional, Gilles Lepage, ainsi que le maire de Chipagan, Cassine Doumbia. Plus de détails au bulletin d'information en fin d'après-midi.
3: Et on aime ça, des bonnes nouvelles comme ça. Merci, ouais. Yannick. Bon après-midi.
4: Au plaisir. Bonne journée.
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6: Dans la Ligue de hockey junior des Maritimes, le Lightning Chaleur jouera deux parties en fin de semaine. D'abord, il cherchera à briser cette séquence de trois défaites consécutives et jouera demain soir à Grand Sault face au Rapide. Samedi soir, à compter de 19h, il recevra les Western Capitals de Summerside au centre régional Keith Irving. Les Capitals seront à Campbellton la veille pour y affronter les Tigres demain soir au Campbellton Memorial Civic Center. Les Timberwolves, quant à eux, se sont offerts une victoire de 8-2 face aux Mariners de Yarmouth hier soir à Miramichi. Austin Walker a marqué 2 buts pour l'équipe locale. Les autres marqueurs ont été Jack Bartlett, Alexis Doucette, Grady Burns, Victor Lanoux, Charles-Olivier Giguère et Jacob Lachance. Le gardien Alexandro Montoya a mérité le gain en repoussant 25 des 27 tirs dirigés vers lui. Les Timberwolves rejoueront demain soir à Edmundston face aux Blizzards alors que le premier rang de la division Nord East Link sera en jeu. Au hockey junior B, c'est demain soir que débutera la saison régulière du Poséidon de la péninsule acadienne. Il sera en action à Cap-Pelé pour y croiser le fer avec les Knights. Le match débutera à 19h30 à l'aréna de Cap-Pelé. Le Poséidon rejouera une deuxième fois sur la route avant de jouer son premier match à domicile, soit le samedi 10 octobre prochain, alors qu'il recevra les Vitos de Moncton. Au hockey M18 AAA, le Mosinor a signé un deuxième gain consécutif hier soir au complexe Willie O'Ree de Fredericton. Il a vaincu les Interior Caps par la marque de 3-2. Les marqueurs pour le Mosinor ont été Justin Ward, Cole McCormack et Mathis Olivier Landry. Le Moose se préparera ensuite à disputer ses premiers matchs à domicile alors qu'il recevra le Wild de Kensington dans un programme double qui sera disputé samedi et dimanche après-midi au centre régional Keith Irving. Le premier match aura lieu à 14h samedi et le second dimanche à 13h. Au hockey M14 AAA, le Moose participera à un Jamboree pré-saison au Sportplex de Neguac en fin de semaine. Il disputera un total de 4 parties en 2 jours. D'abord, vendredi matin à 10h, il affrontera les Scorpions. Ensuite, en après-midi à 17h30, il croisera le fer avec les Voyageurs. Samedi, son premier match sera disputé face aux Interior Caps de Fredericton à 11h. Et ensuite, à 15h30, ce sera au tour des Phantoms. À la lutte olympique, le club de lutte Acadie Batters invite les filles et les garçons de l'école secondaire d'Épisiguit à une session de lutte au gymnase de lutte de l'ESN cet après-midi de 16h30 à 18h. Pour plus d'informations, vous pouvez contacter Mathieu Alain. Au hockey mineur féminin, l'équipe du Mystique du Nord-Est M13 AA tiendra son camp de sélection en fin de semaine, soit samedi et dimanche. Les filles qui habitent la péninsule acadienne, la région Chaleur et le Restigouche peuvent tenter leur chance. Le camp se tiendra au Centre uni de Caraquette. Samedi, la première séance aura lieu de 14h45 à 16h. Le lendemain, dimanche, la séance aura lieu de 16h30 à 17h45. Le coût d'inscription est de 20 $ pour les 2 sessions. Au disque golf, il y aura un événement spécial ce soir. Il s'agira d'une soirée glauque, alors qu'on invite les amateurs de disque golf de jouer sous les lumières. Cette soirée aura lieu à compter de 19h au terrain de la Villa des Amis. Le coût pour participer est de 5 $ par joueur et un 5 $ additionnel pour louer un ensemble de lumières glow. Il y aura des prix de présence et le pot de l'as est à 19 $. Au soccer mineur, le club Soccer Chaleur a ouvert la période d'inscription pour la saison d'hiver intérieure ce matin. La programmation hivernale met l'accent sur le développement des joueurs et le jeu local. Chaque groupe a une séance par semaine au Sportplex de Nigadou. L'organisation offre des programmes pour les joueurs nés entre 2009 et 2024. Les groupes sont formés selon la tendance des inscriptions d'une année à l'autre afin de permettre au plus grand nombre de joueurs possible de continuer à jouer pendant l'hiver. Le coût pour les programmes mini est de 70 $ pour les tout-petits et 135 $ pour les groupes M5, M7 et M9. Pour le programme de développement, de M11 à M18, le coût est de 185 $. L'inscription peut se faire en ligne à soccerchaleur.powerupsports.com. Au basketball scolaire, l'école Le Carrefour étudiant de Beresford est à la recherche d'un entraîneur ou d'une entraîneuse pour l'équipe de basketball de l'école, formée avec les élèves de la 6e à la 8e année. Si vous êtes intéressé ou désirez plus d'informations, écrivez à sophie.roy@nbed.nb.ca. Et finalement, au volleyball amateur féminin, il y aura un tournoi de niveau M16 ce samedi au domaine étudiant de Petit Rocher. Il se déroulera de 9h à 17h. Le coût d'entrée pour le public est de 5$. C'était le sport régional.
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3: Alternance de soleil et de nuages cet après-midi pour nos secteurs avec un maximum de 24 degrés, humidex 28. Ce soir, quelques nuages, ennuagement au cours de la nuit, minimum 15. Demain, vendredi, 30 % de probabilité d'averse le matin, averse débutant en mi-journée, 5 mm, maximum 23 degrés, température à la baisse pour atteindre 12 au cours de l'après-midi, humidex 27.
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3: Ah oui, jusqu'à 13h, Sandra Landry qui vous accompagne. Bon midi à tous. Merci d'être là. 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On a pour vous Kenny Rogers avec Dolly Parton, Trudy, ou Trudy si vous préférez, Russell Dickinson. On aura également Vince Lemire, Blake Shelton, Shania Twain, Joe Nichols. Mais on débute le tout, ben c'est surtout avec cette chanson-là. On a commencé à se dire, c'est qui elle? Une belle pièce que je vous présente avec Ella Langley en compagnie de Riley Green.
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On est rendu à 18 degrés en moyenne dans le nord-est de la province. Demain matin, l'émission Matin Nord-Est, combien ça coûte? Et ça grimpe toujours. On va jouer pour 90 $ demain matin à combien ça coûte. Voici Russell Dickerson.

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0: 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Déjà le temps de se dire bye-bye. Ici Sandra Landry, merci d'avoir été à l'écoute de Country Midi, présenté par Baptiste Toyota rue Sainte-Anne, votre concessionnaire pour la région Chaleur ainsi que la péninsule acadienne. Je vous souhaite de passer un bel après-midi, essayez de profiter du beau temps là, à compter de 15h, le 3 à 7 avec Fred Parent. Et je vous donne rendez-vous avec Claude Simard demain matin pour la dernière de la semaine de l'émission Matin Nord-Est. Voici Ashley Cook.

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1: Alternance de soleil et de nuages cet après-midi pour nos secteurs avec un maximum de 24 degrés, humidex 28. Ce soir, quelques nuages, ennuagement au cours de la nuit, minimum 15. Demain, vendredi, 30 % de probabilité d'averse le matin, averse débutant en mi-journée, 5 mm, maximum 23 degrés, température à la baisse pour atteindre 12 au cours de l'après-midi, humidex 27.
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3: Génération. Eh oui, c'est encore Génération. À l'antenne du FM, on traverse l'automne et octobre à grands coups de flashback. Paul McCartney, Foreigner, le G-Girls, Ben America et deux membres du Panthéon canadien des auteurs intronisés cette semaine, Mike Reno de Loverboy et rock voisine. D'abord, Peter Gabriel, son premier disque solo, Salisbury Hill, après le numéro 1 des 4 semaines d'octobre 83, Madame Bonnie Tyler.

Video Kill the Radio Star numéro 79 de Buggles à Génération, 50e anniversaire d'un film qui a fait bien peur. À l'automne 76, on s'en reparle après.

Le disc jockey faisait jouer du rock'n'roll pis du reggae, pis pas mal de rockabilly, pis papaloula, blue suede shoes, pis toutes ces affaires-là, surely elle aime bien ça. Mais à un moment donné, c'est décidé, fait d'aller voir le disc jockey.

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1: 50e anniversaire du film Carrie. La nouvelle version est brillante. Ce qu'elle dit à propos des réseaux sociaux est tristement réel. Ce sont les mots de Stephen King, l'auteur de Carrie, qui valide l'œuvre de Mike Flanagan, le réalisateur de cette série en 8 épisodes dès le 7 octobre. Prime Video pour les 50 ans de Carrie White.

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1: Alternance de soleil et de nuages cet après-midi pour nos secteurs avec un maximum de 24 degrés, humidex 28. Ce soir, quelques nuages, ennuagement au cours de la nuit, minimum 15. Demain, vendredi, 30 % de probabilité d'averse le matin, averse débutant en mi-journée, 5 mm, maximum 23 degrés, température à la baisse pour atteindre 12 au cours de l'après-midi, humidex 27.
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vont souligner le travail de Rock Voisine aussi, Mike Reno et Paul Dean de Loverboy. On va les écouter dans les prochaines minutes. The Kid is Hot Tonight et la célèbre Hélène de Rock Voisine. Fiori Séguin aussi dans cette prochaine séquence. J'ai bien dansé. Et Foreigner, les nuits sont fraîches, hein? Oh, et cold as ice.

Canadian Songwriters Hall of Fame 2026, synchronisation de Tragically Hip, Mike Reno et Paul Dean, The Loverboy, The Kid Is Hot Tonight, et notre rock voisine, je sais pas si Hélène va être présente à la cérémonie, une belle robe de bal, Hélène, rock voisine, génération.

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0: 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Alternance de soleil et de nuages cet après-midi pour nos secteurs avec un maximum de 24 degrés, humidex 28. Ce soir, quelques nuages, ennuagement au cours de la nuit, minimum 15. Demain, vendredi, 30 % de probabilité d'averse le matin, averse débutant en mi-journée, 5 mm, maximum 23 degrés, température à la baisse pour atteindre 12 au cours de l'après-midi, humidex 27.
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1: Bonne fin d'après-midi. Au microphone, Yannick Holmes. Voici vos informations. Le gouvernement fédéral a annoncé ce matin un investissement de plus de 500 000 $ pour le club de curling de Bathurst. Cet investissement permettra de moderniser le système de réfrigération pour glace du club et d'isoler son installation à 5 prises, améliorant l'efficacité énergétique du bâtiment et garantissant que l'installation continuera de servir la collectivité malgré les changements climatiques. Le gouvernement provincial, grâce à la Société de développement régional, appuie également le projet avec un investissement à près de 400 000 $. Le club de curling de Bathurst joue un rôle important dans la vie communautaire, offrant un espace accueillant où les résidents peuvent tisser des liens à l'année par le sport et le bénévolat. Le député d'Acadie Bathurst, Serge Cormier.
2: Bien, regarde, un investissement de 505 000 $ pour moderniser le club de curling. Écoutez, je pense que le club de curling Bathurst, qui date près de 100 ans, avait besoin d'un peu d'amour, si on peut dire, donc système de réfrigération, d'isolation. Puis écoutez, avec cet investissement, mais nos trois clubs de curling d'Acadie Bathurst sont maintenant modernisés, alors je pense que c'est une belle annonce pour la région. Tu sais, des fois, des annonces comme ça, les gens pensent que c'est d'argent un peu gaspillé, mais au contraire, c'est un projet de près d'un million de dollars qui va faire travailler des entrepreneurs, des compagnies, des contracteurs, puis qui va donner justement au club, je vous dirais, une nouvelle infrastructure plus moderne, puis ça va être excellent pour les curlers.
1: Tous les nouveaux-nés du Nouveau-Brunswick sont maintenant admissibles à recevoir gratuitement le vaccin contre le virus respiratoire syncytial. Le VRS a été ajouté à la liste des maladies à déclaration obligatoire du Nouveau-Brunswick en vertu de la loi sur la santé publique au début de 2024. Le virus affecte les poumons et peut provoquer une pneumonie ou une bronchiolite, entraînant parfois des visites aux urgences ou une hospitalisation. Il se propage largement en hiver et est l'une des principales causes d'hospitalisation des nourrissons dans le monde. Et le premier ministre Mark Carney doit annoncer aujourd'hui qu'un pipeline vers la côte ouest sera désigné comme projet d'intérêt national. Monsieur Carney doit se rendre à Fort McMurray en Alberta en compagnie de la première ministre Danielle Smith pour annoncer la nouvelle. Il s'agirait du premier projet à bénéficier de cette désignation depuis l'adoption par Ottawa du projet de loi C-5 il y a plus d'un an. Cette loi confère à Ottawa le pouvoir d'imposer des conditions spéciales pour des projets relevant d'une dizaine de lois fédérales afin de faciliter leur mise en œuvre. Et voilà, c'est ce qui complète votre bulletin d'information.
3: Quelques nuages pour ce soir avec un ennuagement dans le courant de la nuit prochaine, minimum de 15. Demain, vendredi, on prévoit du temps nuageux. 30% de probabilité d'averse le matin avec des averses qui débutent en mi-journée. Hauteur prévue de 5 mm avec des vents du sud-ouest à 20 km/h, rafales à 40. Ça devient du nord-ouest à 20 avec des rafales à 40 en après-midi. Un maximum de 23 et un mercure à la baisse pour atteindre 12 degrés en après-midi et un humidex de 27.
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2: Quatrième 3 à 7 de la semaine en ce jeudi 1er octobre. Fred Parent qui vous retrouve pour ce rendez-vous quotidien sur les ondes de la Superstation. Le mois d'octobre, on peut dire là, qu'on est vraiment dans l'automne, hein, officiellement. Bon, même si on s'est commencé depuis quelques semaines déjà. L'automne, le mois d'octobre, c'est-à-dire que moi, c'est quelque chose que j'ai un petit peu plus de difficulté à m'adapter, on va le dire comme ça. Novembre aussi, mais surtout octobre. Évidemment qu'il n'y a pas juste des mauvais côtés à l'automne. Hein, c'est le fun d'aller marcher dehors, prendre une petite marche avec bon, voir les belles couleurs. Bref, on peut trouver des qualités à cette saison, évidemment. Pour moi, pour ma part, ben je me ressource beaucoup dans la musique. Hein. Pour moi, la musique, c'est une source de bonheur, on va le dire comme ça. Hein. Et en plus, ben c'est illimité. Et nous, ici à la Superstation, ben, on est bien contents de pouvoir s'occuper de meubler vos journées avec la meilleure musique. Alors, merci d'avoir choisi la Superstation encore une fois aujourd'hui, en ce jeudi. On va jeter un petit coup d'œil présentement à l'extérieur pour voir les conditions actuelles. On a 24 degrés du côté de la région chaleur, 27 avec l'humidex pour un 1er octobre hein, quand même. Je vous rappelle que les normales pour cette période-ci de l'année, c'est un minimum de 4 et un maximum de 13. Et du côté de la péninsule acadienne, présentement, on est à 16 degrés. Le soleil qui va se coucher ce soir à 19h03 du côté de Bathurst et à 18h59 du côté de Caraquet. 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
2: 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La musique prend son envol vers un voyage interdit. Deux grands concerts à ne pas manquer en octobre 2026. Alors, il y a près de 100 choristes réunis sur une même scène. C'est une expérience musicale d'envergure qui attend le public du nord-est du Nouveau-Brunswick cet automne avec la présentation de la cantate de la Chasse-Galerie, une œuvre spectaculaire pour grand chœur, piano et percussion. Sous le titre évocateur, la musique prend son envol vers un voyage interdit. Deux représentations seront offertes, soit samedi le 3 octobre, donc c'est dans deux jours, à 19h30 à l'école secondaire Nipisiquit à Bathurst, et le lendemain, dimanche le 4 octobre, à 14h à l'église Saint-Joachim à Bertrand. Et sur scène, trois ensembles vocaux acadiens qui vont unir leurs voix. L'ensemble vocal Les Voix de l'Abbé de Caraquet, l'ensemble vocal Ars Musica de Campbellton et la chorale Voix du Nord de Bathurst, accompagné de l'ensemble instrumental c'est comme ça qu'on le prononce, S-H-H-H. Donc voilà, pour ce rappel d'une activité qui aura lieu bientôt dans la région. À l'écoute de votre 3 à 7, nous, on vous propose encore de la bonne musique dans les prochaines minutes. Nous aurons entre autres Luke Bryan avec Sing. On a aussi Mitsou avec C'est chaud et Marc-Antoine Delage avec Table du fond.

0: quelques nuages pour ce soir avec un ennuagement dans le courant de la nuit prochaine, minimum de 15. Demain, vendredi, on prévoit du temps nuageux. 30% de probabilité d'averses le matin avec des averses qui débutent en mi-journée. Hauteur prévue de 5 mm avec des vents du sud-ouest à 20 km/h, rafales à 40. Ça devient du nord-ouest à 20 avec des rafales à 40 en après-midi. Un maximum de 23 et un mercure à la baisse pour atteindre 12 degrés en après-midi et un humidex de 27.
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2: Au hockey junior A, le Lightning Chaleur se prépare pour une fin de semaine de deux parties. Il cherchera à renouer avec la victoire alors qu'il est présentement sur une séquence de trois défaites consécutives. Demain soir à Grand-Sault, alors qu'il affrontera les Rapides. Samedi soir prochain, à compter de 19h, il recevra les Western Capitals de Summerside au centre régional Case Irving. Les Timberwolves de Miramichi, quant à eux, ont remporté une victoire de 8-2 hier soir face aux Mariners de Yarmouth à Miramichi. Au hockey junior B, c'est demain soir que débutera la saison régulière du Poséidon de la péninsule acadienne. Il sera en action à Cap-Pelé pour y croiser le fer avec les Knights. Le match débutera à 19h30 à l'aréna de Cap-Pelé. Au hockey M18 AAA, le Moose du Nord a signé un deuxième gain consécutif hier soir au complexe Willie O'Ree de Fredericton. Il a vaincu les Interior Caps par la marque de 3-2. Et au hockey mineur féminin, l'équipe du Mystique du Nord-Est M13 AA tiendra son camp de sélection en fin de semaine, soit samedi et dimanche. Les filles qui habitent la péninsule acadienne, la région Chaleur et le Restigouche peuvent tenter leur chance. Le camp se tiendra au Centre Uni de Caraquet. Alain Degrasse pour la Superstation.
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0: À venir, je vous parle de quelques données d'Énergie NB. Les abonnés d'Énergie NB qui doivent assumer des pertes de 384 millions de dollars. On s'en reparle un peu plus tard.

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6: 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Les difficultés financières d'Énergie NB pourraient se traduire par une facture de 384 millions de dollars pour ses abonnés. C'est la conclusion du vérificateur général du Nouveau-Brunswick, Paul Martin, qui estime que ces pertes auraient dû apparaître dans les résultats financiers de la société d'État au cours des 4 dernières années. Les états financiers affichent pourtant un équilibre puisque les sommes ont plutôt été comptabilisées dans 2 comptes d'écart. Ces comptes font en sorte que le risque lié aux variations imprévues des résultats est transféré aux abonnés. Les montants accumulés sont ensuite récupérés par des frais supplémentaires sur les factures d'électricité. Ce mécanisme mis en place il y a environ 5 ans sous l'ancien gouvernement de Blaine Higgs devait permettre de faire profiter les abonnés des bonnes années, notamment par des rabais, tout en récupérant les pertes lors des années plus difficiles. Or, le solde des comptes d'écart est passé de 114 à 384 millions de dollars, même si les abonnés ont déjà versé environ 100 millions de dollars en frais supplémentaires depuis avril 2024. Les arrêts imprévus de la centrale nucléaire de Pointe-le-Pro figurent parmi les principales causes de cette accumulation. Et le montant facturé chaque mois ne peut actuellement dépasser 3 % des frais de consommation d'électricité. Le vérificateur général estime toutefois que ce mécanisme ne règle pas les problèmes financiers sous-jacents et craint que les abonnés doivent continuer à absorber ces coûts pendant plusieurs années. Énergie NB affirme de son côté que les pratiques comptables contestées respectent les normes en vigueur et bénéficient de l'appui du gouvernement. La société étudie néanmoins attentivement le rapport et les conséquences financières des arrêts imprévus de Pointe-le-Pro le survenu en novembre et décembre 2025, ainsi qu'en septembre 2026, ne sont pas encore comptabilisés. Donc, voilà ce qui ressort de ce récent rapport publié. Donc, nous, on est de retour du côté musical avec la voix de Martin Rivard. Voici « Sometime ».

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5: Un enjeu de société majeur, c'est celui de l'itinérance et la recherche d'un nouveau refuge d'urgence s'accélère dans la péninsule acadienne à l'approche de la saison froide. La Commission des services régionaux souhaite mettre sur pied un centre de réchauffement qui pourrait accueillir jusqu'à 20 personnes sans abri chaque nuit et ce, dès le mois de décembre. Le centre ne sera pas installé à l'aéroport de Pocmouche, là, où 6 lits avaient été aménagés l'hiver dernier. L'entente conclue en 2025 avec des citoyens de Village Blanchard et la ville de Caraquette n'était valable que pour une année. La capacité limitée du refuge avait d'ailleurs montré les besoins sur le terrain. Et pour le prochain hiver, la CSRPA souhaite pouvoir offrir entre 10 et 20 places. Il y a plusieurs endroits qui sont actuellement envisagés, mais aucun site n'a encore été retenu. L'organisme veut notamment s'assurer que la population du secteur choisi sont favorables au projet. L'itinérance demeure particulièrement visible à Tracadie, où des personnes sans-abri ont installé des tentes près du pont Snowball, à proximité du centre-ville. La municipalité est au fait de la situation et doit prochainement prendre connaissance des solutions proposées par la CSR. La Commission des services régionaux travaille également sur une réponse à plus long terme. Une personne ressource a récemment été embauchée pour s'occuper du dossier et chercher une solution permanente, notamment par la création d'une maison de transition offrant des services supervisés. Donc, voilà. Pour ces développements en ce qui concerne le phénomène de l'itinérance dans la région. Direction les nouvelles en bref de 16 heures et on va parler aussi météo tout de suite après.
6: Y a-t-il un...

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1: Bonne fin d'après-midi. Au microphone, Yannick Owens. Voici vos informations. Les trois paliers de gouvernement ont annoncé cet après-midi un investissement conjoint de plus de 1,5 million de dollars dans le cadre du volet des ententes provinciales et territoriales du Fonds canadien pour les infrastructures liées au logement. Ces investissements permettront de construire environ 69 nouveaux logements à Chipagan. Le député fédéral d'Acadie-Bathurst, Serge Cormier.
2: C'est des investissements qui sont très importants pour les communautés et sans une participation fédérale et provinciale, bien, les municipalités comme Chipagan n'auraient jamais le moyen de justement de faire des améliorations à ce niveau-là. Alors, c'est des programmes qui sont excellents pour eux, c'est des programmes qui nous demandent et nous, on les met en place pour leur venir en aide.
1: Et le gouvernement fédéral a également annoncé ce matin un investissement de plus de 500 000 $ pour le club de curling de Bathurst. Cet investissement permettra de moderniser le système de réfrigération pour glace du club et d'isoler son installation à 5 prises, améliorant l'efficacité énergétique du bâtiment et garantissant que l'installation continuera de servir la collectivité malgré les changements climatiques. Prochain bulletin complet à 17h.
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4: Quelques nuages pour ce soir avec un ennuagement dans le courant de la nuit prochaine, minimum de 15. Demain, vendredi, on prévoit du temps nuageux. 30 % de probabilité d'averse le matin avec des averses qui débutent en mi-journée. Hauteur prévue de 5 mm avec des vents du sud-ouest à 20 km/h, rafale à 40. Ça devient du nord-ouest à 20 avec des rafales à 40 en après-midi. Un maximum de 23 et un mercure à la baisse pour atteindre 12 degrés en après-midi et un humidex de 27.
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4: Deuxième heure de ce 3 à 7 en ce jeudi, premier jour du mois d'octobre en compagnie de Fred Parent. On vous souhaite la bienvenue si vous venez tout juste de vous joindre à nous. Un peu plus tard, on va parler de cette histoire du côté des États-Unis, le Tennessee qui suspend les exécutions après l'échec de la mise à mort d'une femme. Alors, c'est une histoire assez sordide. C'est pas la première fois que des exécutions se passent pas comme prévu. Et dans ce cas particulier aussi, c'est une exécution qui crée beaucoup de polémiques. Donc, on va en reparler un petit peu plus tard dans le courant de l'émission. Mais pour l'instant, on va laisser la musique entamer cette deuxième heure avec JP Leblanc. Voici « I will keep on moving ».

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4: Une histoire assez sordide du côté des États-Unis. Le Tennessee suspend temporairement toutes les exécutions prévues dans l'État après l'échec de celle de Krista Pike, une condamnée à mort qui a survécu à deux doses d'injection létale. Alors âgée de 50 ans, Krista Pike devait être la première femme exécutée au Tennessee depuis plus de 200 ans et elle a finalement été transportée à l'hôpital après la tentative d'exécution, mais son état de santé demeure inconnu. Le gouverneur républicain Bill Lee a ordonné une enquête indépendante sur les circonstances de l'échec et suspendu les autres exécutions prévues cette année. Des témoins ont rapporté que la condamnée respirait encore après les injections et avait manifesté des signes de conscience. La défense de Krista Pike avait notamment soulevé des problèmes liés à l'accès à ses veines et au protocole d'injection. Ses avocats avaient également demandé que soient prises en compte les violences sexuelles et les traumatismes qu'elle aurait subis durant son enfance. Krista Pike a été condamnée à mort pour le meurtre en 1995 de Colleen Slemmer, une camarade de 19 ans. Son ex-petite amie et une autre adolescente impliquée dans le crime n'avaient pas reçu la peine capitale. Cette affaire, évidemment, relance les critiques entourant l'application de la peine de mort aux États-Unis. Depuis son rétablissement en 1976, 18 femmes ont été exécutées dans le pays. La peine capitale est actuellement abolie dans 23 des 50 États américains. Et ce qui est un peu paradoxal là-dedans, c'est que là, cette femme est à l'hôpital, hospitalisée, on la soigne pour pouvoir la réexécuter par la suite. Donc, c'est un peu... ça fait bizarre dit comme ça. Mais en tout cas, avoir écouté là, certains témoignages des gens qui étaient présents sur place, tout ça, là, c'était vraiment assez traumatisant. À un moment donné, ils ont fait sortir les journalistes, tout ça. Mais bref, comme on le dit, ça relance tout le débat concernant l'application de la peine de mort. Et c'est pas la première fois que des exécutions sont bâclées ou ne se passent pas comme prévu. Donc voilà, en gros, ce qui ressort de cette nouvelle aujourd'hui dans l'actualité.

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1: Quelques nuages pour ce soir avec un ennuagement dans le courant de la nuit prochaine, minimum de 15. Demain, vendredi, on prévoit du temps nuageux. 30% de probabilité d'averse le matin avec des averses qui débutent en mi-journée. Hauteur prévue de 5 mm avec des vents du sud-ouest à 20 km/h, rafales à 40. Ça devient du nord-ouest à 20 avec des rafales à 40 en après-midi. Un maximum de 23 et un mercure à la baisse pour atteindre 12 degrés en après-midi et un humidex de 27.
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1: La minute sportive de la presse canadienne. Tout d'abord au tennis, le Canadien Denis Shapovalov a aisément disposé du favori local Sho Shimabukuro en deux manches de 7-5, 6-1 en levée de rideau de son parcours à l'Omnium de tennis du Japon tôt ce matin. Au deuxième tour, le Canadien va retrouver le Chilien Alejandro Tabilo, 31e joueur mondial. Ce dernier a surpris au premier tour l'Américain Tommy Paul, 7e tête de série en deux manches de 6-1, 6-2. Et par ailleurs, la Québécoise Leila Annie Fernandez, 23e tête de série, va croiser le fer avec l'Ouzbek Kamila Rakimova demain au deuxième tour de l'Omnium de tennis de Chine. Volleyball en salle, les villes de Montréal et de Québec ont été retenues pour présenter une Coupe du monde de volleyball féminin en salle qui regroupera 32 pays du 20 août au 5 septembre 2027. C'est ce qu'a annoncé ce matin le président de la FIVB, Fabio Azevedo. Ce tournoi va se dérouler notamment au Centre Bell et au Centre Vidéotron. Le Canada et les États-Unis avaient été annoncés comme pays co-organisateurs de cet événement en septembre 2025. Montréal et Québec vont présenter des matchs de la phase de groupe et des huitièmes de finale du 20 au 28 août aux côtés d'Omaha au Nebraska et d'Orlando en Floride. Les rondes finales, quart de finale, demi-finale et finale se tiendront ensuite à Anaheim en Californie. Au baseball, les Yankees ont gagné 9-2 hier à New York pour éliminer les Red Sox de Boston et accéder à la série de section contre les Rays de Tampa Bay. De leur côté, les White Sox de Chicago ont éliminé les Astros en l'emportant 7-3 à Houston. Ils

0: affronteront maintenant les Guardians de Cleveland. Les Padres ont également réussi un balayage en prenant la mesure des Cubs de Chicago 4-1 à San Diego. Et dans l'autre série, les Phillies de Philadelphie ont créé l'égalité contre les Braves en vertu d'un gain de 4-3 à Atlanta. Le match ultime de cette série aura lieu ce soir à 20h heure locale au domicile des Braves. Voilà, c'était la Minute sportive de la presse canadienne.
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3: Il y a de plus en plus de restaurants qui utilisent l'intelligence artificielle pour présenter leurs plats sur leurs menus et leurs réseaux sociaux. Une façon de réduire les coûts et de produire du contenu rapidement, mais qui soulève aussi des questions sur l'authenticité des images et sur la confiance des clients. Parce qu'à un moment donné, lorsqu'on navigue, on scroll, excusez le terme, l'anglicisme, sur les réseaux, puis on voit des publications qui se ressemblent tous, mais à un moment donné, ça fait un peu l'effet contraire que d'attirer, ça fait tout sauf attirer l'attention. Donc, pour plusieurs petits restaurants, la facture d'un photographe culinaire et d'un graphiste peut être difficile à absorber. À Toronto, le gestionnaire marketing de Fancy Andrew's Burger prend donc ses propres photos avec un téléphone avant de les faire retoucher par une application d'IA. Il affirme ainsi économiser de 10 à 15 heures de travail chaque semaine et pouvoir publier du contenu en quelques minutes. L'entreprise assure toutefois qu'une personne vérifie les images avant leur diffusion, notamment pour éviter que l'IA ajoute par erreur des ingrédients qui ne se trouvent pas dans le plat. Des spécialistes du marketing estiment d'ailleurs que l'utilisation de l'IA peut être pertinente pour les petites entreprises aux marges serrées, à condition de contrôler attentivement le résultat. Parce qu'on le sait, hein, je pense pas faire confiance à 100% aux IA, c'est peut-être pas une bonne idée. Alors, une image de mauvaise qualité pourrait toutefois nuire aux ventes et à l'image du restaurant. Le débat porte aussi sur l'apparence parfois trompeuse des plats. Des professionnels de la photographie culinaire soulignent que les images générées par l'IA peuvent donner une impression peu authentique et rendre les menus de différents restaurants très semblables. Hein? Ça revient à ce que je vous disais tout à l'heure, avec des couleurs fortement saturées et un style standardisé. Et selon un professeur de marketing de l'Université de Toronto, la publicité a toujours présenté les produits sous leur meilleur jour, qu'elle utilise ou non l'IA. Les consommateurs se fient donc de plus en plus aux évaluations et aux commentaires publiés en ligne plutôt qu'aux seules photos des menus. Et au Canada, des lois encadrent déjà la publicité mensongère, mais des experts estiment qu'une clarification des règles pourrait être nécessaire pour tenir compte des nouvelles possibilités offertes par l'intelligence artificielle. Et pendant ce temps, ben, certains consommateurs disent carrément éviter les commerces qui utilisent ce type d'image. Donc, vous voyez, hein, ça fait pas nécessairement l'unanimité.

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7: Le cannabis occupe désormais le premier rang parmi les productions agricoles les plus lucratives au Nouveau-Brunswick devant le secteur laitier et celui de la pomme de terre. Malgré cette performance en matière de revenus, plusieurs producteurs peinent toujours à atteindre la rentabilité. La province compte actuellement 17 producteurs de cannabis, dont le plus important est Organigram, entreprise de Moncton qui a enregistré un chiffre d'affaires record au cours de son dernier trimestre, mais elle demeure déficitaire. Elle cherche notamment à poursuivre son développement à l'étranger alors que le marché canadien est devenu plus mature. Ses produits sont déjà vendus en Australie et en Allemagne et le Royaume-Uni fait maintenant partie de ces marchés ciblés. L'exportation demeure toutefois limitée par la prudence de plusieurs pays, notamment en raison des nombreuses faillites qui ont marqué l'industrie du cannabis. Au Canada, les producteurs doivent aussi composer avec une taxe d'assises qui pèse lourdement sur leurs marges. Lors de la légalisation en 2018, cette taxe avait été établie en fonction d'un prix d'environ 10$ le gramme. Or, le prix courant a depuis chuté à environ 3$, ce qui fait que la taxe représente maintenant près de 30% du prix. Certains petits producteurs réussissent néanmoins à tirer leur épingle du jeu. Un autre défi, évidemment, pour l'industrie, c'est le marché noir qui demeure très présent. Près de la moitié des ventes de cannabis au Nouveau-Brunswick proviendraient encore du marché illégal. Cannabis ND qui affirme vouloir suivre l'évolution des habitudes de consommation pour mieux concurrencer ce marché. Un nouveau plan stratégique consacré à cette lutte doit être dévoilé au début de 2027. Restez avec nous. Dans quelques minutes, on retrouve Yannick du côté du service des nouvelles pour la présentation du bulletin complet de 17h.

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2: Bonne fin d'après-midi. Au microphone, Yannick Owens. Voici vos informations. Les trois paliers de gouvernement ont annoncé cet après-midi un investissement conjoint de plus de 1,5 million de dollars dans le cadre du volet des ententes provinciales et territoriales du Fonds canadien pour les infrastructures liées au logement. Ces investissements permettront de construire environ 60 nouveaux logements à Chipagan. Le député fédéral d'Acadie-Bathurst, Serge Cormier.
3: Des investissements, comme j'ai dit dans mon discours tantôt, on prend pas le temps de penser à que 2,3 millions, ça c'est notre partie, plus les autres parties des gouvernements provinciaux et municipaux. Mais ça fait travailler beaucoup d'entrepreneurs, beaucoup de personnes qui travaillent dans la construction, tuyaux, etc., d'ingénierie. Alors, c'est des investissements qui sont très importants pour les communautés. Et sans une participation fédérale et provinciale, bien, les municipalités comme Chipagan n'auraient jamais le moyen de faire des améliorations à ce niveau-là. Alors, c'est des programmes qui sont excellents pour eux. C'est des programmes qui nous demandent et nous, on les met en place pour leur venir en aide.
2: Ces projets s'inscrivent dans le cadre de l'entente de financement conclue entre les gouvernements du Canada et du Nouveau-Brunswick, qui ouvre la voie à la construction d'un plus grand nombre de logements pour répondre aux besoins d'une population en pleine croissance. Le ministre de l'Environnement et du Changement climatique et ministre responsable de la Société de développement régional, l'honorable Gilles Lepage.
4: Notre objectif, c'est de créer du logement. Donc, pour créer du logement, on a besoin de deux recettes magiques. D'avoir les bonnes infrastructures sanitaires, eau, égout et les routes. Et ensuite, de ça, on pourra bâtir par-dessus. Donc, on a besoin de la collaboration des entrepreneurs pour être capable de bâtir des logements. Et que ce soit du logement abordable ou du logement résidentiel autre, mais ça prend quand même du logement au Nouveau-Brunswick. Et donc, on cherche à faciliter la tâche des municipalités en offrant justement des subventions comme celle-là pour être capable d'attirer des entrepreneurs qui vont être capables de bâtir au-dessus de nos infrastructures.
2: Les deux projets consistent à prolonger les infrastructures d'alimentation en eau, de traitement des eaux usées et de gestion des eaux pluviales, ainsi qu'à construire de nouvelles voies publiques, soit la rue Jeux de l'Acadie et la rue des Fondateurs. Le maire de Chipagan, Kassim Doumbia.
5: C'est certain que les retombées sont très concrètes. On a besoin de développement de logements dans la municipalité, mais il est certain que pour faire ce développement-là, ça prend des infrastructures, autant souterraines et des rues. Donc avec les investissements qui ont été annoncés, ça va nous permettre justement d'avancer dans nos projets de logement sur le territoire de Chipagan et également s'assurer d'avoir une infrastructure qui répond aux besoins de l'ensemble de la population parce qu'on ajoute des nouvelles personnes, on ajoute de nouvelles infrastructures, mais il faut s'assurer que le système qui est présent au niveau de la lagune puisse tenir cela. Donc, tout cela mis ensemble permet justement d'assurer l'avenir de notre municipalité.
2: Le gouvernement fédéral a annoncé ce matin un investissement de plus de 500 000 $ pour le club de curling de Bathurst. Cet investissement permettra de moderniser le système de réfrigération pour glace du club et d'isoler son installation à 5 prises, améliorant l'efficacité énergétique du bâtiment et garantissant que l'installation continuera de servir la collectivité malgré les changements climatiques. Le gouvernement provincial, grâce à la Société de développement régional, appuie également le projet avec un investissement à près de 400 000 $. À nouveau, le député d'Acadie-Bathurst, Serge Cormier.
3: Bien, regarde, un investissement de 505 000 $ pour moderniser le club de curling. Écoutez, je pense que le club de curling Baptiste, qui date près de 100 ans, avait besoin d'un peu d'amour, si on peut dire, donc système de réfrigération, d'isolation. Puis écoutez, avec cet investissement, bien, nos trois clubs de curling d'Acadie-Bathurst sont maintenant modernisés. Alors, je pense que c'est une belle annonce pour la région. Tu sais, des fois, des annonces comme ça, les gens pensent que c'est d'argent un peu gaspillé, mais au contraire, c'est un projet de près d'un million de dollars qui va faire travailler des entrepreneurs, des compagnies, des contracteurs, puis qui va donner justement au club, je vous dirais, une nouvelle infrastructure plus moderne, puis ça va être excellent pour les curlers.
2: Et le détachement de Caraquet de la GRC sollicite l'aide du public pour retrouver un homme de 26 ans. Martin Chiasson-Brideau est recherché par la police pour omission de se présenter en cour et manquement à une ordonnance de probation. Martin Chiasson-Brideau mesure environ 5 pieds 9 pouces et pèse environ 190 livres. Il a les yeux verts et les cheveux bruns et le logo de Louis Vuitton est tatoué sur le côté gauche de son cou. Si vous l'avez vu ou vous croyez savoir où il se trouve, veuillez communiquer avec le détachement de Caraquet de la GRC. Pour conserver l'anonymat, vous pouvez aussi communiquer avec Échec au crime. Et voilà, c'est ce qui complète votre bulletin d'information.
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7: Quelques nuages pour ce soir avec un ennuagement dans le courant de la nuit prochaine, minimum de 15. Demain, vendredi, on prévoit du temps nuageux. 30 % de probabilité d'averse le matin avec des averses qui débutent en mi-journée. Hauteur prévue de 5 mm avec des vents du sud-ouest à 20 km/h, rafale à 40. Ça devient du nord-ouest à 20 avec des rafales à 40 en après-midi. Un maximum de 23 et un mercure à la baisse pour atteindre 12 degrés en après-midi et un humidex de 27.
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Vous écoutez le 3 à 7 en ce jeudi, premier jour du mois d'octobre, en compagnie de Fred Parent. On a présentement quelque chose comme 18 degrés sur la région chaleur. Ça a monté quand même assez haut aujourd'hui, là. Ça a monté à, on a eu des pointes à 24 et même de l'humidex ressenti. Ça, c'était 18, c'est du côté de la région chaleur et c'est toujours 16 degrés du côté de la péninsule acadienne. Je vous rappelle que les normales pour cette période-ci de l'année, c'est un minimum de 4 et un maximum de 13 degrés. Vous avez encore du temps pour participer à notre concours « C'est quoi cette toune? » Mais faites vite parce que à 17h30, le jeu est fermé. Donc, on va faire d'autres finalistes encore une fois aujourd'hui. Simplement avec un extrait audio, une chanson qui est fredonnée a cappella et vous devez m'indiquer quel est l'interprète et le titre de cette chanson. Quatre choix de réponse qui se retrouvent sur notre site web au ckle.fm dans la section du concours et je vous souhaite bonne chance.

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2: Des groupes qui représentent des francophones en situation minoritaire au Canada dénoncent une grande injustice à leur endroit dans l'attribution de fonds fédéraux pour le développement des compétences. Ils viennent de porter plainte au commissariat aux langues officielles à ce sujet. Le Réseau pour le développement de l'alphabétisation et des compétences et la Fédération des communautés francophones et acadiennes du Canada ont rencontré la presse aujourd'hui à Ottawa pour expliquer leur doléance face à ce manque d'accès à des fonds fédéraux. Ces fonds servent par exemple à développer les compétences de travailleurs et à améliorer la littératie, la numératie ou de façon générale à accroître l'employabilité. Donc ces groupes soutiennent que plusieurs centaines de millions de dollars sont distribués chaque année en fonds de recherche et de développement des compétences à des organismes anglophones au niveau national et qui ne prévoient aucune retombée pour les francophones en milieu minoritaire. Donc, voilà pour cette nouvelle. On parle aussi du site web de la Bibliothèque et Archives Canada qui a été l'une des cibles d'une tentative de piratage infructueuse menée par un agent d'intelligence artificielle selon un laboratoire basé à San Francisco qui surveille l'activité de l'IA. Translus a publié hier un rapport d'incident détaillant ce qu'il qualifie de tentative agressive d'accès aux données publiques figurant sur les sites web des gouvernements canadiens et américains. Le rapport indique que ces tentatives de piratage ont eu lieu le 28 mai et 9 juin et ont donné lieu à 899 requêtes de recherche portant sur des actes de divorce datant de 1905 à 1911. 13 de ces requêtes comportaient des charges utiles d'attaque visant à exploiter des vulnérabilités dans les paramètres de recherche précises. De recherche, c'est ce que précise le rapport. Et Translus note que cet épisode correspond à des incidents similaires attribués à OpenAI au cours d'une période similaire. Donc, voilà pour cette nouvelle.

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2: Dans la Ligue de hockey junior des Maritimes, le Lightning Chaleur jouera deux parties en fin de semaine. D'abord, il cherchera à briser cette séquence de trois défaites consécutives et jouera demain soir à Grand Sault face aux Rapides. Samedi soir, à compter de 19h, il recevra les Western Capitals de Summerside au centre régional Case Irving. Les Capitals seront à Campbellton la veille pour y affronter les Tigres demain soir au Campbellton Memorial Civic Center. Les Timberwolves, quant à eux, se sont offerts une victoire de 8-2 face aux Mariners de Dartmouth hier soir à Miramichi. Austin Walker a marqué 2 buts pour l'équipe locale. Les autres marqueurs ont été Jack Bartlett, Alexis Doucette, Grady Burns, Victor Lanoux, Charles-Olivier Giguère et Jacob Lachance. Le gardien Alexandro Montoya a mérité le gain en repoussant 25 des 27 tirs dirigés vers lui. Les Timberwolves rejoueront demain soir à Edmundston face aux Blizzards alors que le premier rang de la division North East Link sera en jeu. Au hockey junior B, c'est demain soir que débutera la saison régulière du Poséidon de la péninsule acadienne. Il sera en action à Cap-Pelé pour y croiser le fer avec les Knights. Le match débutera à 19h30 à l'aréna de Cap-Pelé. Le Poséidon rejouera une deuxième fois sur la route avant de jouer son premier match à domicile, soit le samedi 10 octobre prochain, alors qu'il recevra les Vitos de Moncton. Au hockey M18-AAA, le Mosinor a signé un deuxième gain consécutif hier soir au complexe Willie O'Ree de Fredericton. Il a vaincu les Interior Caps par la marque de 3-2. Les marqueurs pour le Mosinor ont été Justin Ward, Cole McCormack et Mathis Olivier Landry. Le Moose se préparera ensuite à disputer ses premiers matchs à domicile alors qu'il recevra le Wild de Kensington dans un programme double qui sera disputé samedi et dimanche après-midi au centre régional Case Irving. Le premier match aura lieu à 14h samedi et le second dimanche à 13h. Au hockey M14-AAA, le Moose participera à un Jamboree pré-saison au Sportplex de Néguac en fin de semaine. Il disputera un total de 4 parties en 2 jours. D'abord, vendredi matin à 10h, il affrontera les Scorpions. Ensuite, en après-midi à 17h30, il croisera le fer avec les Voyageurs. Samedi, son premier match sera disputé face aux Interior Caps de Fredericton à 11h. Et ensuite, à 15h30, ce sera au tour des Phantoms. À la lutte olympique, le club de lutte Acadie Batters invite les filles et les garçons de l'école secondaire Nipisiguit à une session de lutte au gymnase de lutte de l'ESN cet après-midi de 16h30 à 18h. Pour plus d'informations, vous pouvez contacter Mathieu Alain. Au hockey mineur féminin, l'équipe du Mystique du Nord-Est M13-AA tiendra son camp de sélection en fin de semaine, soit samedi et dimanche. Les filles qui habitent la péninsule acadienne, la région Chaleur et le Restigouche peuvent tenter leur chance. Le camp se tiendra au Centre uni de Caraquette. Samedi, la première séance aura lieu de 14h45 à 16h. Le lendemain, dimanche, la séance aura lieu de 16h30 à 17h45. Le coût d'inscription est de 20 $ pour les 2 sessions. Au Disque Golf, il y aura un événement spécial ce soir. Il s'agira d'une soirée glauque, alors qu'on invite les amateurs de Disque Golf de jouer sous les lumières. Cette soirée aura lieu à compter de 19h au terrain de la Villa des Amis. Le coût pour participer est de 5 $ par joueur et un 5 $ additionnel pour louer un ensemble de lumières glow. Il y aura des prix de présence et le pot de l'as est à 19 $. Au soccer mineur, le club Soccer Chaleur a ouvert la période d'inscription pour la saison d'hiver intérieure ce matin. La programmation hivernale met l'accent sur le développement des joueurs et le jeu local. Chaque groupe a une séance par semaine au Sportplex de Nigadou. L'organisation offre des programmes pour les joueurs nés entre 2009 et 2024. Les groupes sont formés selon la tendance des inscriptions d'une année à l'autre afin de permettre au plus grand nombre de joueurs possible de continuer à jouer pendant l'hiver. Le coût pour les programmes mini est de 70 $ pour les tout-petits et 135 $ pour les groupes M5, M7 et M9. Pour le programme de développement, de M11 à M18, le coût est de 185 $. L'inscription peut se faire en ligne à soccerchaleur.powerupsports.com. Au basketball scolaire, l'école Le Carrefour étudiant de Beresford est à la recherche d'un entraîneur ou d'une entraîneuse pour l'équipe de basketball de l'école, formée avec les élèves de la 6e à la 8e année. Si vous êtes intéressé ou désirez plus d'informations, écrivez à sophie.roy@nbed.nb.ca. Et finalement, au volleyball amateur féminin, il y aura un tournoi de niveau M16 ce samedi au domaine étudiant de Petit Rocher. Il se déroulera de 9h à 17h. Le coût d'entrée pour le public est de 5 $. C'était le sport régional.
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1: La bonne réponse à notre concours, c'est quoi cette toune aujourd'hui en ce jeudi 1er octobre? C'était la réponse numéro 1 parmi les choix de réponse, c'est-à-dire Eagles avec Hotel California, une chanson qui est sortie en 1976 et qui a été numéro 1 sur les palmarès. Alors, on va l'écouter dans quelques instants, cette chanson. Et félicitations, si vous avez eu la bonne réponse, bien, vous faites partie de nos finalistes de la semaine pour le tirage d'un Familial 4 pour emporter aux 4 choix du rôtisseur en salle à manger offert par votre restaurant Saint-Hubert Express de Bathurst. On va procéder au tirage vendredi entre 17h30 et 18h. Donc, je vous souhaite bonne chance.

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4: De l'énergie en musique dans quelques instants. On a du Dylan Scott, on a aussi Vince Lemire qui sera là un petit peu plus tard. Et on va à nouveau jaser météo dans les prochaines minutes. 3 à 7 jusqu'à 19h sur La Superstation.

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1: Quelques nuages pour ce soir avec un ennuagement dans le courant de la nuit prochaine, minimum de 15. Demain, vendredi, on prévoit du temps nuageux. 30% de probabilité d'averse le matin avec des averses qui débutent en mi-journée. Hauteur prévue de 5 mm avec des vents du sud-ouest à 20 km/h, rafale à 40. Ça devient du nord-ouest à 20 avec des rafales à 40 en après-midi. Un maximum de 23 et un mercure à la baisse pour atteindre 12 degrés en après-midi et un humidex de 27.
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On apprenait dans l'actualité que Flexi-Mobilité Rurale, le service de transport en commun géré par la Commission des services régionaux de la péninsule acadienne, va étendre très bientôt son réseau vers le sud et l'ouest. Et selon le directeur du développement communautaire à la CSRPA, Cédric Landry, les trajets vers Négoic et Bathurst devraient être établis le 19 octobre prochain. Alors, le trajet vers Bathurst sera à l'horaire 2 jours par semaine. Il y aura un départ de Caraquette un jour et un départ de Tracadie l'autre jour. Le trajet vers Négoic sera offert 3 jours par semaine. Il s'agit d'un prolongement du trajet de 27 arrêts qui relie déjà la région de Tracadie. Depuis le 6 juillet dernier, le service est désormais payant après avoir été gratuit pendant un peu plus de 3 ans. Le prix du trajet simple est de 5 $. Le prix des trajets interrégionaux qui relieront Bathurst et la péninsule acadienne seront de 10 $ pour un aller simple et de 15 $ pour un aller-retour. Le prix se veut toujours abordable selon la CSRPA. Bathurst, qui est également desservi par le service de mobilité FlexGo, un service devenu populaire dans le nord-ouest du Nouveau-Brunswick ces dernières années. Alors que les deux entreprises n'ont pas été développées conjointement, leurs noms respectifs, leurs services et leurs mandats se ressemblent, selon M. Landry. Mais l'ajout de Flexi dans la région chaleur ne vise pas du tout à faire concurrence au service de FlexGo à Bathurst, inauguré en janvier dernier, assure le directeur du développement communautaire. FlexGo à Bathurst offre un service porte-à-porte alors que Flexi va proposer un trajet fixe de 4 arrêts vers les autres villes de son réseau. Et d'après la CSRPA, la ville de Miramichi devrait rejoindre le service de Flexi-Mobilité Rurale au cours de l'année 2027.

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10: Quelques nuages pour ce soir avec un ennuagement dans le courant de la nuit prochaine, minimum de 15. Demain, vendredi, on prévoit du temps nuageux. 30% de probabilité d'averse le matin avec des averses qui débutent en mi-journée. Hauteur prévue de 5 mm avec des vents du sud-ouest à 20 km/h, rafale à 40. Ça devient du nord-ouest à 20 avec des rafales à 40 en après-midi. Un maximum de 23 et un mercure à la baisse pour atteindre 12 degrés en après-midi et un humidex de 27.
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12: Hockey Junior A, le Lightning Chaleur se prépare pour une fin de semaine de deux parties. Il cherchera à renouer avec la victoire alors qu'il est présentement sur une séquence de trois défaites consécutives. Demain soir à Grand Sault, alors qu'il affrontera les Rapides. Samedi soir prochain, à compter de 19h, il recevra les Western Capitals de Summerside au centre régional Case Irving. Les Timberwolves de Miramichi, quant à eux, ont remporté une victoire de 8-2 hier soir face aux Mariners de Yarmouth à Miramichi. Au hockey junior B, c'est demain soir que débutera la saison régulière du Poséidon de la péninsule acadienne. Il sera en action à Cap-Pelé pour y croiser le fer avec les Knights. Le match débutera à 19h30 à l'aréna de Cap-Pelé. Au hockey M18 AAA, le Moose du Nord a signé un deuxième gain consécutif hier soir au complexe Willie O'Ree de Fredericton. Il a vaincu les Interior Caps par la marque de 3-2. Et au hockey mineur féminin, l'équipe du Mystique du Nord-Est M13 AA tiendra son camp de sélection en fin de semaine, soit samedi et dimanche. Les filles qui habitent la péninsule acadienne, la région Chaleur et le Restigouche peuvent tenter leur chance. Le camp se tiendra au Centre Uni de Caraquette. Alain Degrasse pour la Superstation.
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10: C'est déjà tout pour ce quatrième 3 à 7 de la semaine. Fred Parent qui était au micro depuis 15 heures aujourd'hui. Un gros merci d'avoir été fidèle au poste et je vous souhaite de passer une excellente fin de journée. Reposez-vous bien et on sera là, nous, demain, dès 15 heures pour un autre retour à la maison.

0: Quelques nuages pour ce soir avec un ennuagement dans le courant de la nuit prochaine, minimum de 15. Demain, vendredi, on prévoit du temps nuageux. 30% de probabilité d'averse le matin avec des averses qui débutent en mi-journée. Hauteur prévue de 5 mm avec des vents du sud-ouest à 20 km/h, rafale à 40. Ça devient du nord-ouest à 20 avec des rafales à 40 en après-midi. Un maximum de 23 et un mercure à la baisse pour atteindre 12 degrés en après-midi et un humidex de 27.
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1: Quelques nuages pour ce soir avec un ennuagement dans le courant de la nuit prochaine, minimum de 15. Demain, vendredi, on prévoit du temps nuageux. 30% de probabilité d'averse le matin avec des averses qui débutent en mi-journée. Hauteur prévue de 5 mm avec des vents du sud-ouest à 20 km/h, rafale à 40. Ça devient du nord-ouest à 20 avec des rafales à 40 en après-midi. Un maximum de 23 et un mercure à la baisse pour atteindre 12 degrés en après-midi et un humidex de 27.
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1: Nuages pour ce soir avec un ennuagement dans le courant de la nuit prochaine, minimum de 15. Demain, vendredi, on prévoit du temps nuageux. 30% de probabilité d'averses le matin avec des averses qui débutent en mi-journée. Hauteur prévue de 5 mm avec des vents du sud-ouest à 20 km/h, rafale à 40. Ça devient du nord-ouest à 20 avec des rafales à 40 en après-midi. Un maximum de 23 et un mercure à la baisse pour atteindre 12 degrés en après-midi et un humidex de 27.
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